0: cette saison. Raphaël, 273 au bâton avec 4 points produits pour le receveur, frappeur gaucher. Tentative de vol de but sur la première offrande d'Edwards et c'est réussi pour Keyshawn Lynch. Donc les Goldeyes très agressifs tôt dans ce match. Un troisième but volé pour Lynch en autant de tentatives. Et c'est une facette du jeu que je considère nettement améliorée pour les Goldeyes depuis le début de la saison. Une et une, balle fausse. La balle est frappée en lieu sûr dans la droite. Les Goldeyes qui ouvrent la marque grâce au simple et cinquième point produit de la saison pour Raphaël Pelletier, 1-0 Winnipeg. Dater cette saison, 255 au bâton, 3 circuits, 6 points produits. Sur élan, aucune balle, une prise. En fin de deuxième, un retrait, coureur au premier. Les Goldeyes viennent d'ouvrir la marque. Aux prises, coin intérieur. C'est bas, une et deux. Edwards avec un regard à Pelletier au premier. Sur élan, la glissante qui déjoue Ray Patrick Ditter, deux retraites. Déjà un troisième retrait sur trois prises pour Edwards. Schofield Sam cette saison. 0,80 au bâton avec 6 points produits. 0 en 3 hier avec 1 point marqué. Et 1 but sur balle chez les spectateurs. 0 et 1. La balle est frappée au champ centre. Ajustement de Voss à cause du soleil, mais il capte cette balle frappée en flèche pour le troisième retrait. Les Goldeyes qui ouvrent la marque, on a complété deux manches ici. Ce jeudi soir au Parc Lacrosse, c'est 1-0. Pour vos Goldeyes de Winnipeg face aux Canaries de Sioux Falls dans le dernier match de cette série de 4. Winnipeg tente de partager la série.
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0: La soirée Lou Gehrig ALS ici au Parc Blue Cross. C'est le cas depuis plusieurs années. Encore une fois, juste le très beau travail de l'organisation des Goldeyes qui font de nombreuses soirées thèmes, de nombreuses soirées promotionnelles. On a une vraiment bonne équipe ici au Parc Blue Cross. Début de troisième, Boyd fera face au bas de l'alignement des frappeurs, le huitième frappeur, le numéro 9, Chris Quitzer, frappeur gaucher. Et le receveur termine l'alignement des frappeurs, le numéro 29, Scott Combs. Ça va être intéressant de surveiller dans la division Est ce soir si les Dawkins de Lake Country peuvent aller remporter leur 10e victoire d'affilée. L'équipe de l'heure dans l'American Association au sommet de cette division. Quitzer cette saison, 291 au bâton. Un circuit, 5 points produits, amorti, surprise, très bien réussi par Quitzer, malgré l'effort de Pelletier, là, le receveur. Donc, coup sûr à l'avant-champ pour Quitzer, qui a surpris un peu là, la défensive des Goldeyes. Se retrouve au premier pour Combs. Combs, 302 au bâton, 10 points produits. Hier après-midi, une très belle journée de travail pour lui. Il a 3 en 5 avec un point marqué et un point produit. Deux balles, aucune prise. Oh, a presque été atteint aux mains, là. À l'intérieur. Finalement, ça a frappé la manche du bâton. Donc, c'est une prise. C'est 2 et 1. Combs qui s'installe de nouveau au marbre. Début de troisième. 1 à 0. Winnipeg. Troisième balle. Un compte dangereux, là. En début de manche avec un coureur au premier. C'est très haut chez les spectateurs. Compte complet maintenant. Un long séjour à l'extérieur pour Sioux Falls. 4 matchs ici à Winnipeg par la suite. S'en vont à Lincoln, dans l'État du Nebraska, pour le week-end, avant de terminer le voyage à Sioux City face aux Explorers. Winnipeg, demain, reçoivent ces mêmes Explorers de Sioux City. On aura congé lundi. Finalement, ça va presque être 2 semaines sans journée de congé pour les Goldeyes. Donc, repos lundi et on termine le séjour à domicile. On reçoit les Railroaders de Cleburne. L'ancienne équipe que Logan Watkins a dirigé comme manager avant de venir à Winnipeg. Toujours un compte complet. Le Le signal est donné par Pelletier. Voici l'offrande. À l'intérieur, quatrième balle. Donc, un défi là pour Luke Boyd en début de manche, surtout avec le haut de l'alignement là, qui s'amène au bâton. Et c'est pour cela que Pelletier, le receveur, va aller discuter avec son lanceur. Mais souvent, tôt dans cette rencontre, c'est simplement pour changer les idées. Garde les choses simples. Je ne pense pas que c'est une situation où il y a un manque de communication, mais on veut être certain là que on trouve une façon de s'en sortir. Voss, 0 en 1, avait frappé un roulant au deuxième. Encore une amortie surprise. Pelletier doit faire vite. A été incapable de saisir la balle avec sa main nue. Donc tout le monde est sauf. Pas de retrait. Les buts sont remplis. Et moi, je crois qu'on va devoir... on va accorder une erreur, je pense. Pourtant, Pelletier avait le temps d'effectuer au moins le relais au premier pour retirer Voss. Incapable de le faire. Roulant. Balle à double jeu. Lynch qui remet à Ditter au premier, à temps. Double jeu réussi. Voilà un jeu qui fait du bien pour le lanceur. Sur la séquence, un point vient marquer quand même. Mais ça, c'est deux gros retraits importants. Donc, Anthony Hall quand même va chercher son 9e point produit de la saison. On a deux retraits. Coureur au 3e pour Sharkus. Chez les spectateurs, une prise. À l'intérieur, une et une. Sharkus hier, 1 en 4. Un point marqué, un point produit. C'est loin chez les spectateurs du côté du premier but. Une et deux maintenant. Donc une belle exécution. 4-6-3, Lynch qui remet au deuxième, qui a remis à Ditter à temps au premier pour le double jeu. C'est haut, deuxième balle. Compte complet maintenant, 3 balles, 2 prises. Vous entendez des échos de Baby Sharkus. Oh, ce balle. Les gens, on avoue, hein, des clavardeurs, ils trouvent les moyens d'être créatifs parfois. Toujours un compte complet. Balle frappée à travers le monticule et au champ extérieur, hors de portée de Ray Patrick Ditter. C'est un simple et point produit pour Anthony Sharkus. En début de troisième, Les Canaries qui reprennent, qui prennent les devants. 2-1. Pour Sharkes, un 9e point produit cette saison. Raywalt, 0-1, avait frappé un roulant au premier. Raywalt, 3-4, hier, 2 points marqués, 2 points produits pour se rendre à 10 prises, 1-1. Plusieurs saisons maintenant pour Raywalt avec l'équipe depuis 2019. L'an passé, comme Edwards, Raywalt aussi a joué dans le Mexican Pacific Winter League avec Los Mochis. 2-1. Balle bondissante, hors ligne du côté du premier. 2-2. C'est quand même absenté en 2021 à 2023. Avait joué 3 saisons dans le Frontier League avec New Jersey. Les Jackals de New Jersey dans le Frontier League. Ça, c'est un des aspects, pour moi, les plus intéressants, fascinants, comiques même. Les noms des équipes, de certaines équipes. Au baseball mineur, professionnel, là, c'est fascinant. Il y en a de toutes les couleurs. 3 balles, 2 prises, 2 retraits. Coureur est en course. Balle frappée hors ligne. Trois balles, deux prises, deux retraits. Coureur encore une fois en course, mais c'est une 4e balle à Raywalt. Donc, 2 bonnes manches pour commencer cette rencontre pour Luke Boyd, mais ça se complique là en 3e. 2 buts sur balle accordés, 2 coups sûrs. Et là, on a 2 coureurs sur les sentiers avec 2 retraits. Sioux Falls qui ont pris les devants là, 2-1. Visite au Monticule. Ce n'est pas Mark Brewer. Mark Brewer est absent en ce moment pour des raisons personnelles. Alors, j'essaie de voir c'est qui ce lanceur. Je pense que c'est l'un des releveurs qui agit. C'est ce que les Canaries font de Sioux Falls pour sauver quelques sous. Leur entraîneur de l'abri des joueurs, l'entraîneur des lanceurs et l'entraîneur des frappeurs, ce sont tous des joueurs. Jabari Henry, Thomas Dormany pour les lanceurs et Mike Hart pour les frappeurs. Bonne façon d'épargner. Regard au deuxième. 2 coureurs sur les sentiers. Premier lancé, c'est une balle. Hart avait frappé un roulant au premier. Sur élan, 1-1. La balle est soulevée très haut au champ gauche. C'est quand même une bonne course là et captée par Robbie Henriquez. Mais fin à la menace. Cependant, 2 points pour les Canaries. 2 manches et demie de compléter. C'est 2-1 pour les visiteurs. Four, one, les Goldeyes demain vont vont accueillir les Explorers de Sioux City, qui eux ont 8 victoires, 11 défaites, sont derrière les Goldeyes en 4e place dans la division Ouest. Et pour revenir à l'incertitude de la rotation des partants, on n'a pas nommé aucun des partants pour la série ce week-end, donc je suis un peu curieux là, et ça va être intéressant de voir ce qui va se concrétiser en termes de les prises de décision. On entend très peu là dans l'état de santé de James Bradwell. Bradwell qui était censé reprendre la rotation, mais ça n'a pas été fait encore. Et là, on vient de perdre Landon Bourassa pour une période de probablement 3 semaines à 1 mois. Lui qui a choisi d'aller évoluer au Mexique pour une période de temps. Alors, Edwards, lancé préparatoire terminé, va débuter sa 3e manche de travail. Fin de 3e, on revient avec le haut de l'alignement. Marcelo, Bramasco et Trump. Marcelo avait été retiré sur 3 prises sur décision, âgé de 25 ans, de Redwood City en Californie. Ses 3 dernières saisons les a passées dans le Pioneer League. Une excellente saison bâton l'an passé. Pourtant, on est allé le chercher pour ses buts volés. 64 buts volés, mais quand même 12 circuits, 75 points produits, une moyenne de 351 avec les Hawks de Boise. Mais cette saison n'a pas démontré de faiblesse là, en termes de s'ajuster. C'est un très haut ballon et Quitzer, légèrement hors ligne du côté du 3e, va capter cette chandelle. Un retrait. Bramasco, 0 en 1, a frappé un roulant au 2e. On aimerait que Ramon soit capable de trouver son rythme. Tarde à le faire, là, cette saison. L'année passée, c'est non seulement qu'il avait représenté les Goldeyes au match des Étoiles, pour son très bon jeu en défensive, au bâton, frappeur ambidextre, a établi des marques personnelles, 51 points produits, 20 buts volés et 15 doubles. C'est sa 3e saison. Avec les Goldeyes. Trois balles, une prise. Bramasco, hier, quand même, a été soutiré 2 buts sur balle. Donc c'est ça, parfois si ça ne va pas trop bien au bâton, il faut aider l'équipe, il faut trouver des façons d'embarquer sur les sentiers. Compte complet maintenant chez les spectateurs. On est en fin de 3e, 1 retrait, 2 à 1 pour les visiteurs. 4e balle avec 1 retrait. Et Trump qui s'amène au bâton. Bramasco se retrouve au premier.

Trump en première, but sur balle et but volé, son troisième de la saison. À l'intérieur. Les Golden Knights qui tentent d'éviter de perdre trois des quatre matchs là. On aimerait partager cette série. C'est frappé haut au champ posé. Ray Walt qui doit s'ajuster avec le soleil, mais capte ce haut ballon pour le troisième retrait. Deuxième retrait, pardon. Donc la façon que le stade est situé, positionné avec le soleil là, en ce moment, c'est vraiment difficile pour le voltigeur au champ centre et au champ droit. Aucune balle, une prise. Une et une, Murphy a été retiré sur trois prises sur décision pour mettre fin à la première manche. Deuxième prise, une et deux. Un regard au premier. Deux et deux. Deux balles, deux prises, deux retraits avec Bromasco au premier. Menotté, faible roulant à l'arrêt court et on remet au deuxième pour le jeu forcé pour mettre fin à cette manche. On a complété trois manches ici à Winnipeg. Les Golden Knights qui tirent l'arrière par la marque de 2-1 face aux Canaries de Sioux Falls qui, eux, tentent de remporter un troisième match d'affilée ici à Winnipeg. Alors, les Golden Knights qui avaient débuté la série sur le bon pied là, avec une belle victoire de 6 à 3 lundi soir dans cette rencontre. Les Canaries qui avaient une avance de 3 à 0, mais 6 points sans riposte. Mardi soir, c'était un peu l'inverse, l'opposé. Dans cette victoire de 9 à 8 après 6 manches, on a dû annuler la rencontre à cause de la pluie. On a couvert le terrain et on a par la suite pris la décision, je pense, c'était 40 minutes pour rendre cette décision finale. Cette valeur, les Golden Knights qui avaient quand même, cependant, les Canaries mardi soir qui avaient eu une manche de 5 points en cinquième. Déjà, les conditions étaient... Ça faisait pitié, là. La pluie, la balle qui glissait partout, des nombreuses, quelques mauvais jeux en défensive des deux côtés. Les Golden Knights, eux, qui ont marqué 4 points en fin de sixième pour réduire l'écart à 1 seulement. Mais hier après-midi, dans le deuxième match, la deuxième présentation pour les écoles, le programme scolaire, c'était une victoire convaincante. Par la marque de 10-4 des Canaries. C'est là où on est, là, en début de quatrième. Les Golden Knights qui aimeraient
terminer cette série sur une bonne note en partageant la série. Prise 0 et 1. Boyd fera face aux frappeurs 6, 7 et 8, Carey Alley, Auchinbach et Kwitzer. Deuxième prise, 0 et 2. A tenté de retenir son élan, mais il est allé trop loin. Pelletier qui appuie. La balle qui a légèrement échappé au receveur, là, mais qui appuie le tag pour confirmer le retrait sur trois prises. Un deuxième à la fiche de Boyd. Alors, la dernière manche, on n'a pas accordé d'erreur au receveur sur l'amorti de Joe Voss. Ce sont des jeux où parfois moi je ne suis pas d'accord avec la décision. Peut-être je suis un peu plus sévère, mais je trouve aussi que le pointage officiel à domicile a parfois tendance à être généreux envers ses propres joueurs. Et ça, c'est partout. On s'amusait là, à discuter justement ce sujet avec Trevor Curl, l'annonceur des Goldeyes pour CGNU, et Tanner Hoops, celui qui fait la description de Sioux Falls, pour dire que c'est comme ça partout, dans tous les stades à domicile. Aucune balle de prise pour Auchinbach, une et deux maintenant. Auchinbach a frappé un roulant au troisième. 0 en 1. Balle fausse dans le filet de protection. Roulant encore une fois au troisième et un bon relais de Bromasco pour le deuxième retrait. Donc Auchinbach avec deux roulants à Bromasco au troisième. Kwitzer, c'est lui qui a commencé la dernière manche, là, cette poussée de deux points, en déposant une amortie surprise sur la première offrande de Boyd. Et la défensive des Goldeyes n'était pas prête. Premier lancé, c'est une balle. Avec ce coup sûr à l'avant-champ, sa moyenne s'élève maintenant à 304. Et là, on voit que le soleil est dans les yeux du lanceur partant, Boyd. Une et une. À l'intérieur, deuxième balle. Du bout du bâton, chez les spectateurs, 2-2. Kwitzer, âgé de 26 ans, de Troy, Michigan. L'an passé a évolué avec Milwaukee. Compte complet maintenant. Je dois me réviser, 31 ans, j'avais la mauvaise fiche. Je regardais Chase Gehring, 1000 millions de mille pardons. Kwitzer, 31 ans de Buffalo, New York. L'un des vétérans, balle bondissante, mais directement dans le gant de Scofield Sam, qui fait signe à Boyd. Je vais m'occuper du premier but pour le troisième retrait. Donc, on a complété
Trois manches et demie, c'est toujours 2-1 pour Sioux Falls face à Winnipeg. 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

Allons maintenant voir ce qui se passe à l'étranger. Les Railroaders de Cleburne qui accueillent les Cougars de Kane County. On est en fin de deuxième, c'est 0-0. À Kansas City, les Monarchs qui sont au sommet sur un pied d'égalité avec les Canaries dans la division des Goldeyes reçoivent les Red Hawks de Fargo-Moorhead. C'est 2-0 pour Kansas City, début de quatrième. Début de quatrième à Sioux City, les Explorers qui seront en ville à partir de demain ici à Winnipeg. Tire de l'arrière 2-0 face aux Railcats de Gary South Shore. Les Salt Dogs de Lincoln qui tentent de donner une première défaite aux Dockhounds en 10 matchs. Là. Les Dockhounds en quête d'une 10e victoire d'affilée. On vient juste de débuter le match. C'est pas de pointage. Début de première. Et finalement, les Milkmen de Milwaukee reçoivent les Dogs de Chicago. On est en fin de troisième, c'est 1-1 entre ces deux équipes. Baseball, Ligue majeure, fin de quatrième manche, 3-1 pour les Blue Jays qui tentent d'éviter de se faire balayer à Atlanta. À mi-chemin en première, match numéro 2, la finale de la Coupe Stanley. Les Golden Knights qui mènent 1-0 dans la série. Pas de pointage. Donc, Edwards, en fin de quatrième, fera face à Robbie Henriquez, Keyshawn Lynch et Raphaël Pelletier, les frappeurs 5, 6 et 7. Prise sur décision. À l'extérieur, une et une. Deux balles, une prise. Sur élan, une deuxième prise. Henriquez de Carolina, Porto Rico. Âgé de 29 ans. Chez les spectateurs, ça frappe dans la loge. Une loge avec beaucoup de jeunes. Quand même une foule qui s'amuse dans l'ensemble ce soir. La balle est frappée en lieu sûr au champ centre. Et ça va faire du bien pour Robbie Henriquez là. Après une journée difficile hier de 0-5. Donc, coureur au premier grâce à ce coup sûr pour Keyshawn Lynch.

Lynch en deuxième a frappé un double, son deuxième de la saison, est venu marquer le seul point des Goldeyes. Balle frappée en lieu sûr, hors de portée du plongeon du joueur de troisième but. Un solide simple pour Keyshawn qui est 2 en 2. Donc ça va bien pour Keyshawn Lynch. 2 en 3 hier, 2 en 2 ce soir. Pelletier qui a fait produire le seul point de la rencontre, son cinquième, grâce à un simple en deuxième. On a quand même de la bonne vitesse là aussi sur les sentiers. On va voir si les Goldeyes qui ont déjà 2 buts volés dans cette rencontre. Mike Hart qui ne retient pas et ses tentatives d'amorti. Heureusement, mauvaise exécution là de Pelletier, mais heureusement la balle qui s'est rendue dans le filet de protection. On joue rapproché défensivement au coin des sentiers. Retient son amorti. C'est une balle à l'extérieur, une et une. Fin de quatrième. Pas de retrait, 2 coureurs sur les sentiers avec Winnipeg qui tire de l'arrière 2 à 1. Un regard au deuxième. Et voilà, malheureusement, trop... Trop de rotation, trop d'effet sur la balle qui a abouti hors ligne du côté du troisième. Une et deux. Encore une fois, Edwards qui regarde au troisième. Au deuxième, pardon. Pelletier s'élance. Une et deux. Balle fausse. Hart maintenant qui joue derrière Keyshawn Lynch au premier. Deuxième balle, 2 et 2. Au cercle d'attente, Ray Patrick Nitter. Relais au deuxième pour la forme. Henriquez facilement là va revenir au deuxième but. Deux balles, deux prises. Une balle à l'extérieur de la zone des prises. Pelletier qui s'élance pour le retrait. Donc Pelletier est retiré sur 3 prises, un retrait. Toujours 2 coureurs sur les sentiers. Ditter, 0 en 1, avait été retiré sur 3 prises. Pour Edwards, c'était son 4e retrait sur 3 prises. La balle est frappée en flèche et solidement, mais hors ligne le long du 3e. Cette valeur, ça aurait été pour plus d'un but. Une et une.

Edwards qui regarde à Enriquez au deuxième. La balle qui échappe à Combs, deuxième balle. Deux balles, une prise, un retrait. Une troisième balle maintenant. Au cercle d'attente, TJ Schofield-Sam. Compte complet. Trois balles, deux prises, un retrait. Il est menotté, balle fausse chez les spectateurs. Quelqu'un qui a beaucoup voyagé, le vétéran Ditter, âgé de 32 ans. Oh, est atteint dans le dos. Je crois que cette balle en plein sur le numéro 10. Donc, atteint par un lancer, les buts sont maintenant remplis avec seulement un retrait. Natif de Mississauga, en Ontario, l'un des sept joueurs canadiens. Visite de Thomas Dormoney. Lui qui a quitté la rencontre hier avec un malaise au coude après seulement une manche et deux tiers de travail. Et ça a été Dylan Kirkby là, qui a offert toute une performance, lançant six manches en relève. Donc, petite visite rapide de la part de l'entraîneur des lanceurs de Sioux Falls. Fête quatrième, un retrait, les buts sont remplis. Schofield Sam, ça ferait du bien. Un coup sûr, 0,78 cette saison. C'est seulement 4 coups sûrs en 51 présence au bâton. Ce qui est intéressant, ces quatre coups sûrs sont tous des doubles. C'était lancé sur la première offrande, une balle fausse, 0 et 1. La balle est frappée au champ centre. Ça va être assez profond pour faire marquer le joueur du troisième but, Enriquez, qui vient marquer. Ballon sacrifice pour TJ Schofield-Sam. Son septième point produit cette saison. Les Goldeyes qui égalent. Le pointage, c'est 2-2. Deux retraits maintenant pour Marcelo, deux coureurs sur les sentiers. Marcelo, 0 en 2 ce soir avec un retrait sur 3 prises. On va en appel au premier. Jeremy Roda dit non. Marcelo a bel et bien retenu son élan. Une balle, aucune prise.
deuxième balle. Deux balles, aucune prise, deux retraits. La balle est frappée en lieu sûr dans la gauche. Le signal est donné pour Lynch qui vient marquer. C'est maintenant 3-2 pour Winnipeg grâce au simple et point produit de Noah Marcello, son 21e point produit cette saison.

Marcelo qui ajoute à sa fiche le meneur chez les Goldeyes pour ses, avec ses 6 coups de circuit. Il est maintenant 21 points produits. Et dans ces deux catégories-là, il est en ce moment le, parmi les meneurs dans la American Association. Ramasco qui manque un peu de patience là, s'élance sur la première offrande et la balle qui échappe. Un point vient marquer. Marcelo qui tout derrière qui marque aussi. Trevor Auchinbach qui a perdu cette balle au soleil. Elle a tombé entre Auchinbach et le voltigeur au champ droit, Josh Rewalt. Ça permet à non seulement Keyshawn Lynch, mais aussi Ray Patrick Ditter et Noah Marcelo de venir marquer ses 5-2 Winnipeg. Alors techniquement, on va donner un coup sûr. Auchinbach qui n'a jamais touché cette balle. Elle a simplement tombé en lieu sûr derrière lui. Une balle, aucune prise. Trump est menotté. Faible ballon au troisième, capté par Quitzer. Voilà, finalement, le troisième retrait. Une poussée de 4 points des Goldeyes en fin de quatrième les permet de prendre les devants de cette rencontre. 4 manches complètes, 5-2. Winnipeg face à Sioux Falls.

Début de cinquième, 5 à 2, Winnipeg. Donc, Boyd qui a un peu de support offensif. Je vous ai parlé aussi en termes de l'enclos, en termes de disponibilité. Là. On a utilisé plusieurs releveurs depuis le début de cette série. Et comme j'ai mentionné, on n'a toujours pas annoncé ou décidé aucun des trois partants là, pour la série ce week-end, ici au Parc Blue Cross face aux Explorers de Sioux City. Donc, début de cinquième, Boyd fera face au neuvième frappeur Scott Combs. Par la suite, on revient avec le haut de l'alignement avec Joe Voss et Anthony Hall. Combs, un but sur balle en troisième lors de cette manche de deux points. Il est venu marquer l'un des deux points des Canaries lors de cette manche. Deux points en troisième pour les Canaries, un point en deuxième et quatre en quatrième pour Winnipeg. Prise sur décision. Combs est à sa troisième saison receveur avec cette équipe. L'an passé, quand même, bonne moyenne au bâton, 276 en 64 matchs. 2-1. Avant ça, avait évolué en 2023 avec Lake Erie. Les Lake Erie Crushers en Frontier League. Balle est frappée en lieu sûr dans la gauche. Donc, ça se poursuit. Une bonne série là pour Scott Combs face aux Goldeyes. Voss qui a réussi un amorti coup sûr à l'avant-champ. Moi, j'aurais probablement donné une erreur, mais bon, on a jugé que c'était un coup sûr à l'avant-champ. Un en deux. Balle bondissante au deuxième. Remet à Ray Patrick Ditter. C'était le seul jeu possible avec le gaucher Voss qui court bien le long de la ligne du premier but. Mais bonne prise de décision. Lynch qui a pivoté. Il a remis à temps là, au joueur d'arrêt-court Ray Patrick Ditter. Donc on s'occupe de Combs. Voss est au premier, un retrait. Un optionnel pour Voss. Hall 1 en 2. Un simple en première. A frappé dans un double jeu avec les buts remplis en troisième. Mais a quand même fait marquer. Est allé chercher son neuvième point produit. Deuxième balle, deux balles, aucune prise. Hall, c'est quelqu'un qui a évolué longtemps là, dans la filiale des Yankees de New York. De 2022 jusqu'à l'an passé. Mais encore une fois, je peux voir, n'a jamais éclipsé le niveau A en termes de calibre.
Donc, c'est une situation, si je me fie uniquement là, à son parcours à 25 ans, c'est probablement une situation où c'est déjà terminé pour lui là, en termes de l'espoir de se rendre aux Ligues majeures, mais il peut continuer à se faire une carrière. Quatrième balle maintenant. Luke Boyd là, qui se place un peu dans le trouble, un peu dans l'eau chaude encore là, avec les troisième, quatrième frappeurs qui s'amènent au bâton. Sharkus 1 en 2, simple et points produits en troisième. Est atteint sur le premier lancer de Luke Boyd dans les côtes et ça fait mal. Donc, après une bonne manche de 4 points en fin de quatrième, où ce qu'on donne les devants à Luke Boyd, 5 à 2. Luke Boyd qui semble très généreux là, à l'instant. Il joue avec le feu. Toujours pas d'action. Boyd est à 74 lancés. Raywalt, l'un des bons frappeurs du circuit. A frappé un roulant au premier en première et but sur balle en troisième. C'est en début de cinquième. Winnipeg qui mène par 3, mais est en danger de perdre cette avance. C'est haut sur la première offrande. Une longue course. Et ça tombe en lieu sûr. Donc, semblable à ce qu'on a vu la dernière manche. Et là, on se demande, là, on pense qu'on avait retiré le coureur au troisième, là. Parce que c'était quand même un jeu forcé au troisième. Alors, les arbitres vont se consulter. Alors, un point est venu marquer sur la séquence. Bromasco qui avait le dos au marbre. Pourtant, je pensais que c'est Robbie Henriquez qui aurait dû capter cette balle. Elle a tombé entre les deux joueurs au champ gauche. Mais Henriquez qui a quand même effectué un vif relais au troisième. On l'avait retiré à temps, là. Naturellement, le joueur au troisième va probablement jouer la comédie un peu, faire semblant que... Non, j'étais sain et sauf. Mais je ne sais pas si les arbitres vont renverser la décision. Et s'ils le font, c'est certain que Mike Meyer va venir chercher des explications. Donc, c'est 5 à 3 en ce moment, toujours... Un retrait pour l'instant. Et voilà, c'est confirmé. Il est retiré au troisième sur le jeu forcé. Donc, deux retraits maintenant. Et là, Mike Meyer n'est pas du tout content. Lui qui est à sa 10e saison comme manager de Sioux Falls. Ça fait partie du spectacle. Et Knox est demeuré calme dans tout ça.
Le beau théâtre du baseball. Ah, que c'est magnifique. C'est quand même un gros retrait. Et initialement, moi, j'ai vu le jeu forcé. J'ai vu qu'il était retiré. Mais je pense que Hank, le moine au troisième, dormait au gaz un peu là. À l'extérieur, une balle. Deux retraits. 5-3, Winnipeg, en début de cinquième. Une balle, aucune prise. Une et une à Mike Hart. Ce soir, 0-2. Roulant en deuxième. Le petit ballon au champ gauche. Balle bondissante, bien saisie par Schofield Sam. Quel beau jeu! Ce n'était pas un bond facile à capter. Un gros deuxième bond. Cette balle aurait pu tomber en lieu sûr, là, au champ droit. Schofield Sam, par la suite, s'est tourné de bord pour effectuer un relais précis à Boyd au premier. Quatre manches et demie de compléter. C'est 5-3. Winnipeg. Alors, demain, les Explorers de Sioux City seront à Winnipeg. Une série de trois matchs. 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Fin de cinquième manche avec Winnipeg en avance par la marque de 5-3. Edwards toujours sur le monticule. On a un droitier maintenant dans l'enclos des releveurs des Canaries qui commence à se réchauffer. Pour l'instant, c'est toujours calme du côté des Goldeyes. Je soupçonne que Watkins va voir s'il peut aller chercher une autre manche de travail de la part de Luke Boyd. Du côté des Goldeyes, là, on n'a pas beaucoup de joueurs disponibles ce soir. Normalement, au banc, là, il y a seulement Kevin Garcia, le receveur. Sur élan, 0 et 1. Murphy, 0-2 ce soir. Très loin à l'extérieur, 1 et 1. Murphy, Enriquez et Lynch, les frappeurs 4, 5 et 6. Sur élan, cette fois-ci, balle coin extérieur de la zone, 1 et 2. Deuxième balle, 2 balles de prise. Compte complet maintenant.
quatrième balle. Donc, le premier frappeur de la manche atteint les sentiers grâce à un but sur balle pour le gaucher Enriquez. Enriquez, qui connaissait un passage un peu difficile, là. Un coup sûr pour débuter la dernière manche, est venu marquer le premier point dans cette manche de 4 points. Balle frappée en lieu sûr sur la première offrande de Edwards. Frappé en flèche dans la droite, un deuxième coup sûr d'affilée pour Enriquez. Lynch hier 2 en 3 et 2 en 2 aujourd'hui. Un double, son deuxième de la saison et un simple. Le simple à Enriquez était le septième coup sûr des Goldeyes. Balle fausse dans le filet de protection, 0-1. Une balle, une prise. Edwards à 92 lancés. Donc on comprend pourquoi il y a de l'action dans l'enclos du côté de Sioux Falls. Une et une. Deuxième balle. Combs donne son signal à Edwards. Deux balles, une prise. Pas de retrait. Deux coureurs sur les sentiers là, pour Winnipeg. Troisième balle. Keyshawn Lynch peut se permettre d'être patient. Là. Edwards qui éprouve certaines difficultés à repérer la zone des prises. Balle fausse dans le filet de protection. Compte complet maintenant. Un regard à Murphy au deuxième. Et voici le lancer. Quatrième balle. Donc, but sur balle simple et but sur balle, ça fait en sorte que il y a de l'action partout sur les sentiers, pas de retrait. Et voici Mike Meyer qui s'amène et je crois que c'est terminé là pour Edwards. Une belle opportunité là quand même pour les Goldeyes d'ajouter à leur avance. Donc, 4 manche lancée par Christian Edwards. 5 points accordés, 7 coups sûrs. 4 retraits sur 3 prises. Mais c'est placé un peu dans le trouble à 2 reprises ce soir avec les buts sur balle, accordés 4 buts sur balle. Alors, on aura un nouveau lanceur en relève à Edwards. C'est le numéro 19, Dyson Johnson, le droitier. Attaché à sa première saison dans l'American Association de Auburn, Washington.

âgé de 26 ans. En 2022 et 2023, Dyson Johnson a évolué au niveau collégial dans le Big South Conference avec les Winthrop Eagles. Donc on n'a pas beaucoup d'informations face à ce lanceur. Parfois, ça peut être une bonne chose ou une mauvaise chose, ça. Chose est certaine, une belle opportunité ici là pour le receveur Pelletier. Il a déjà un simple et point produit dans cette rencontre, un en deux. S'élance sur la première offrande derrière l'abri des Goldeyes. Les buts sont remplis. 0 et 1 face à Pelletier. Première balle, 1 et 1. Le droitier releveur est prêt. Deuxième balle, c'était très bas. Deux balles, une prise, pas de retrait. Balle fausse et c'est douloureux. Cette balle a atteint la jambe à Pelletier. L'arbitre Rob Knox qui va donner le temps qu'il faut là pour Pelletier de dégourdir sa jambe un peu. Murphy au troisième, Enriquez au deuxième, Lynch au premier. Compte complet maintenant avec Ray Patrick Ditter au cercle d'attente. Oh, la balle est frappée très loin. Tout la distance nécessaire pour un grand chelem, mais du mauvais côté du poteau, malheureusement, le long du premier but. La distance y était. Donc, une très, très longue balle fausse, toujours compte complet. Balle est frappée en flèche, captée à la piste d'avertissement par le voltigeur du champ gauche. Après l'attraper, Max Murphy vient marquer le sixième point des Goldeyes. Ballon sacrifice et deuxième point produit ce soir pour Raphaël Pelletier. Cette balle était très bien frappée. Donc, un retrait, deux coureurs sur les sentiers pour Ray Patrick Ditter. 6-3, Winnipeg en fin de cinquième. Prise, coin extérieur. C'est bas. Balle, une prise, un retrait.
Deuxième balle. Le signal est donné par Combs. Un regard au deuxième. Prise sur décision. Ditter ne semble pas d'accord avec Knox. 2-2 maintenant. Temps d'arrêt demandé par le frappeur. C'est bas. Compte complet encore. Alors, Johnson, qui a fait face à deux frappeurs, Pelletier et Ditter, les deux maintenant, pour travailler des comptes complets. Robbie Henriquez, là, qui démontrait quatrième balle. Donc, Ditter. Et ça, c'est une belle facette de son jeu, quand même. Je me souviens l'année passée, quand ça n'allait pas bien pour Ditter. Ça avait été un très, très mauvais début de saison. Trouvait quand même une façon de tenter de contribuer. Là, on place de la pression sur la défensive. Et quelqu'un qui pourrait se faire valoir, là, encore une fois, sa deuxième présence avec les buts remplis ce soir. Pour... Et balle frappée! Oh, quel beau jeu en défensive par Mike Hart. Un point vient marquer. Seulement un retrait possible sur l'optionnel. Ray Patrick Ditter est retiré au deuxième. Un beau plongeon, là, de Mike Hart au premier but. Sinon, cette balle perçait l'avant-champ. On a tenté le double jeu, mais Schofield Sam est sauf sur la séquence. Henriquez vient marquer, c'est 7-3. Marcelo à sa dernière présence, simple et son 21e point produit. Sioux Falls qui ont marqué un point en début de cinquième, mais on est allé en chercher déjà deux. En fin de cinquième, deux retraits. Coureur au coin des sentiers pour Marcelo. Deuxième prise, la glissante, 0-2. Une balle, deux prises. 1-2. Oh, déjoué là sur un très beau lancer de Johnson. Deuxième retrait sur trois prises ce soir pour Marcelo. Deux autres points à l'affiche des Goldeyes après cinq manches. Dans le dernier match de cette série de quatre face à Sioux Falls, c'est 7-3. Winnipeg.

Alors, on a deux releveurs qui commencent à s'étirer dans l'enclos des Gourdaises, mais pour le moment, avec deux autres points, là, une avance de 4 points, on va voir si on ne peut pas aller chercher une autre manche de travail là, du partant, de la part du partant Luke Boyd. Dans l'ensemble, Luke Boyd qui a été des départs honnêtes là, ce soir quand même, après 5 manches, c'est 3 points mérités, 6 coups sûrs alloués. Deux frappeurs retirés sur 3 prises. C'est vraiment avec les buts sur balle là, en troisième d'accordé 2 buts sur balle. Pourtant, j'avais annoncé en début de rencontre que en 15 manches et 2/3, depuis le début de la saison, on avait seulement accordé 2 buts sur balle. Mais ce soir, on a accordé 3. Mais quand même, Boyd est en quête d'une 3e victoire d'affilée là. Lui qui a battu les Milkmen de Milwaukee le 24 mai et vendredi passé à Chicago. Victoire contre les Dogs. Curry Alley, Auchinbach et Quitzer, les frappeurs 6, 7 et 8 en début de 6e. Riali, l'auteur des 2 retraits sur 3 prises à la fiche de Boyd. La moyenne maintenant 261. Les 2 sur élan. Premier lancé, c'est une balle. Le prochain lancé sera le 80e à la fiche de Luke Boyd ce soir. Très loin à l'extérieur. 2 balles, aucune prise. Troisième balle. Trois points, 6 coups sûrs. Pas de coureurs laissés sur les sentiers. Pas d'erreur. 5 coureurs laissés sur les sentiers. Pour Sioux Falls, 7 points. 7 coups sûrs. Pas d'erreur. 6 coureurs laissés sur les sentiers pour Winnipeg. 4e balle. Donc, sur 5 lancés, c'est une passe gratuite pour Curry Alley. Le 4e but sur balle accordé par Boyd ce soir. Auchinbach, 0-2. 2 roulants identiques, presque copie-collée à Ramon Bramasco au 3e. Prise, coin intérieur. Rapidement, Boyd allait devant. Aucune balle de prise. Auchinbach, âgé de 32 ans, le vétéran de Spring Creek, Nevada. Sur élan, voilà une 3e prise. Et comme vous pouvez entendre, beaucoup de spectateurs heureux. Se mérite un bon d'achat pour des côtes levées. Quitzer est à sa 2e saison avec Cleburne. 1-2 ce soir. Donc un retrait. Coureur au premier. Début de 6e, 7-3, Winnipeg. Sur élan. Rapidement, là, Boyd, après avoir
donner un but sur balle facile à Curiali. Là, c'est quand même bien ressaisi. Là, aucune balle deux prises. Oh, la balle qui échappe et bonne réaction de Curiali. La balle qui échappe à Pelletier et ça permet à Curiali d'avancer au deuxième. Mais ça, c'est un mauvais lancer qu'on va ajouter à la fiche de Boyd, malheureusement. Une et deux. Sur élan, une troisième prise. Revirement intéressant là pour Boyd après avoir accordé le but sur balle, a retiré Hockenbach et Quitzer sur élan sur trois prises. Combe ce soir 1 en 1, but sur balle en troisième et un simple en cinquième. Balle qui effleure le bâton de Combs et atteint Pelletier, là. Encore une fois, douloureux. Donc, Knox va aller rendre visite à Boyd. Acheter un peu de temps à Pelletier, là, pour retrouver ses repères. Ryo Koigashi, le gaucher, a commencé à se réchauffer dans l'enclos. J'ose croire, c'est pour la septième. Sur élan, aucune balle deux prises. Deux retraits, aucune balle deux prises, coureur au deuxième. Soufals qui tire de l'arrière par quatre. Du bout du bâton, Max Murphy est là dans la droite et capte le troisième retrait. Donc, probablement sa dernière manche de travail avec Winnipeg en avance par 7 à 3, mais une bonne manche effectuée par Boyd. Les Goldeyes en avance par 4 après 5 manches et demie face à Sioux Falls. Donc ce soir, c'est la soirée Lou Gehrig, la société manitobaine de la SLA. Ça fait plusieurs années que les Goldeyes font cela. C'était quand même intéressant. Lors de les réchauffements à l'avant-match, au grand écran, on a montré le discours Lou Gehrig, où il avait annoncé qu'il quittait le baseball. C'était quand même intéressant de voir. C'est toujours intéressant, hein, quand on voit des vieilles conférences de presse là, à la belle époque des années 50-60. Fin de sixième, Winnipeg mène 7-3. Dylan Johnson va demeurer sur le monticule, lui qui est venu en relève à Christian Edwards pour sa deuxième manche de travail. Il fera face aux frappeurs 2, 3 et 4, Bramasco, Trump et Murphy.

Bromasco 1 en 2. Un double et deux points produits en quatrième, mais une première assistance au soleil là, qui a vraiment nuit au travail en défensive de Trevor Hockenbach. Balle qui est frappée en lieu sûr et voilà où Ramon Bromasco est à son mieux quand il pousse les balles en flèche pour des coups sûrs, son deuxième de la soirée. Trump, 0 en 2 en première, but sur balle et son troisième but volé de la saison. C'était le huitième coup sûr des Goldeyes. Deux balles, aucune prise. Troisième balle, malgré la tentative de cadrer ce lancer là, de la part de Combs. Donc, compte très avantageux là, pour Trump avec Murphy au cercle d'attente. Prise en plein centre du marbre, 3 et 1. Relais au premier. Bromasco revient à temps. À l'intérieur, quatrième balle, donc deux coureurs sur les sentiers. Pas de retrait pour Murphy.

sur élan. Aucune balle prise. Une balle, une et une. Le vent qui sort légèrement vers le champ droit. Souffle. Deuxième balle. Et Murphy est atteint par le lancer de Johnson. Donc, les buts sont maintenant remplis. Pas de retrait pour Robbie Henriquez. Quand même, Henriquez, simple en quatrième et cinquième. Là. Deux en trois ce soir après une séquence difficile. Pas de retrait, les buts sont remplis. Premier lancé, c'est une balle. C'est presque identique à la façon que Sioux Falls ont rempli les buts en troisième. Ou plutôt en cinquième. Deuxième balle. Henriquez peut se permettre d'être patient, là, vraiment attendre son lancer. Masco au troisième. Trump au deuxième. Murphy au premier. Troisième balle. Trois balles, aucune prise. Pas de retrait. Les buts sont remplis en fin de sixième. Boldez qui mène par quatre. Quatrième balle, point produit pour Robbie Henriquez, son 11e de la saison. Et voilà, Bramasco, le 8e point de cette rencontre qui vient croiser le marbre. Toujours pas de retrait et voilà. Personne ne se réchauffe, mais Mike Meyer aimerait discuter avec son releveur Johnson. Les Goldeyes qui ont été patients ce soir au bâton et c'est payant. 7 buts sur balle. Et 2 joueurs atteints par un lancer aussi. 2 frappeurs atteints par un lancer. Donc c'est 9 passes gratuites. Et ça fait en sorte qu'on place beaucoup de pression sur l'équipe adverse, sur la défensive, sur le lanceur. Et on a un droitier là qui rapidement a commencé à se réchauffer. Et si on ajoute encore, là, possible que Watkins pourrait choisir de donner la 7e manche de travail à Boyd. C'est très très haut et oui, c'est

là, qui ont choisi de s'élancer sur le premier lancer avec... Je ne suis pas un gros partisan, un gros spectateur de ce genre d'approche, mais bon. C'est quand même 8 à 3 en fin de sixième, toujours les buts remplis. Deux retraits maintenant. Dider, un but sur balle à sa dernière présence, 0 en 1. Et en quatrième, avait été atteint par un lancer. Balle est frappée en lieu sûr. Un point vient marquer. Murphy s'amène au marbre sur la séquence. Robbie Henriquez est derrière lui. C'est un triple et 3 points produits pour Ray Patrick Dider. C'est maintenant 11 à 3, Winnipeg. Cette balle très bien placée en flèche dans l'allée de la droite. Dider qui récolte... C'est son premier triple de la saison et va chercher ses 7e, 8e et 9e points produits. Schofield Sam qui s'élance sur la première offrande. C'est un faible ballon capté par Quitzer du côté du 3e. Donc le gros coup d'éclat du bout du bâton de Ray Patrick Dider, un triple avec les buts remplis. On a 6 manches de compléter, un autre 4 points. On ajoute en sixième, c'est maintenant 11 à 3, Winnipeg. Donc, début de septième, soirée de travail terminée pour Luke Boyd, qui est le lanceur de décision pour la victoire. 6 manches lancées pour Boyd, 3 points mérités, 6 coups sûrs alloués. 4 buts sur balle et 4 retraits sur 3 prises. Boyd qui est en quête, sa 3e victoire d'affilée. Ryo Koigashi, le numéro 27, lanceur gaucher des Golders, eh bien, a lancé mardi soir, a lancé 2 manches. 3 coups sûrs alloués, 1 point mérité, 2 retraits sur 3 prises. Koigashi, cette saison, 12 manches et 1 tiers de travail. Fait face à 49 frappeurs, 10 coups sûrs alloués, 6 points mérités, 2 buts sur balle et 12 retraits sur 3 prises. Moyenne de points mérités de 4,38. Koigashi, natif de Kyoto au Japon. Balle fronde, balle rapide à 4 coutures, balle rapide coupée, balle glissante et balle courbe. Je rappelle, Koigashi a été un coéquipier de James Bradwell au siècle des Capitales de Québec dans Frontier League. 2 championnats d'affilée pour les Capitales en 2024-2025. Premier lancé, c'est une balle. Prise sur décision, une et une. Koigashi fait face au haut de l'alignement. 7e, Voss, Hall et Sharkis. Voss, 1 en 3.

Donc Sioux Falls qui avait pris les devants en début de troisième, 2-1. Mais depuis ce temps-là, en quatrième, 4 points pour les Goldeyes. En cinquième, 2. Et en sixième, 4. C'est maintenant 11-3. La regarde passée prise sur décision. Voss est retiré. Anthony Hall, 1-2 pour le frappeur désigné, un simple en première. Gaucher contre gaucher. Et Hall, c'est 3-19 cette saison face à des lanceurs gauchers. Balle bondissante hors ligne du côté du premier. Une balle, une prise, un retrait. Sur élan, voilà une deuxième prise. C'est bas. 2-2 maintenant. Légèrement à l'extérieur, compte complet maintenant. 3 balles de prise, un retrait. La balle est soulevée au champ centre. Noah Marcello est là et 4 pour le deuxième retrait. Goldeyes en quête d'une 9e victoire cette saison. On se rapprocherait là, la barre de 500. 8 victoires, 10 défaites. Sioux Falls en danger. Encaissé leur 8e défaite de la saison. Eux qui sont sur un pied d'égalité là tôt dans ce calendrier 2026. Sur un pied d'égalité au sommet avec les Monarchs de Kansas City. Prise 1-1. Sharkus 1-2. Un simple en troisième, atteint par un lancé en cinquième. C'est très haut. Est-ce que ça va demeurer en jeu? Je crois que oui. C'est capté tout près. La première rangée par Schofield Sam, le joueur de premier but. Voilà le troisième retrait. Toujours 11-3, Winnipeg. Et vous savez quoi, les amis? C'est le temps de se dégourdir un peu. On se lève, on se réchauffe. On étire les jambes avec cette belle tradition de la 7e manche.

27e. Les Goldeyes, une avance confortable de 8 points. On mène 11 à 3. Jalen Miller, le droitier, le numéro 1 de Farmington, Missouri. La deuxième fois qu'il lance dans cette série en relève. Miller, le vétéran de 33 ans de Vicenza en Italie. Comme releveur, quelqu'un qui a beaucoup voyagé aussi dans l'American Association 2019, a joué pour les Dogs de Chicago en 2020 aussi. Par la suite, a passé deux saisons à Kansas City, Cleburne en 2024. Et est à sa première saison là pour Sioux Falls. A aussi évolué dans la Ligue au Mexique là, avec Quintana Roo. Donc cette saison, sa 9e présence, 9 manches et 2 tiers de travail. 8 coups sûrs alloués, 8 points mérités. 11 buts sur balle accordés et 11 retraits sur 3 prises. 1 et 2. Moyenne de points mérités de 7,45. C'est le haut de l'alignement, Marcelo Bramasco et Trump. Sur élan, et c'est une soirée difficile là, pour le premier frappeur des Goldeyes. Un troisième retrait sur 3 prises ce soir. Je pense qu'on va lui pardonner avec le début de saison qu'il a connu. Je vous rappelle, c'est le meneur pour les circuits et les points produits. Winnipeg. Bramasco, 2 en 3. Aujourd'hui, sa moyenne qui grimpe petit à petit, 231 maintenant. C'est bas. Quelqu'un qui peut travailler par séquence quand il se sent bien au bâton. Une balle, aucune prise. Deuxième balle. Un double en quatrième, un simple en sixième, un but sur balle en troisième. Troisième balle. L'importance d'aller chercher le partage de cette série-là. Deux victoires de chaque côté, avec beaucoup d'incertitudes là, pour la rotation des partants ce week-end. On n'a pas décidé encore qui sera utilisé là, pour les trois matchs face aux Explorers de Sioux City. Trois balles, une prise. Quatrième balle, donc une bonne soirée au bâton là, pour Bramasco. Deux coups sûrs, deux buts sur balle. Trump, ce soir, 0 en 2 avec 2 buts sur balle. Prise. C'est bas. Une et une. Sur élan, deuxième prise, une et deux. Bramasco, cette saison, seulement deux buts volés en deux tentatives. L'an passé, avait volé 21 buts pour Winnipeg. Avec 11 à 3, il va demeurer près de son coussin. Deuxième balle, deux et deux.
11 points sur seulement 9 coups sûrs. Je reviens là sur les 8 buts sur balle accordés. Temps d'arrêt demandé au niveau du terrain. 8 buts sur balle accordés par les lanceurs des Canaries et 2 frappeurs atteints par un lancé. Alors, ça fait beaucoup de frappeurs qui se sont rendus sur les sentiers avec une passe gratuite. Troisième balle, loin à l'extérieur, compte complet maintenant. Et atteint sur un lancé avec le compte complet a atteint Giandito Trump. Donc un troisième frappeur atteint par une balle. 2 coureurs sur les sentiers. 1 retrait. Murphy ce soir, soirée tranquille, 0 en 2. But sur balle en 5e, atteint par un lancé en 6e. Combs a tenté d'influencer Knox là, avec un cadrage. Mais non, c'est une balle. Prise. Une balle, une prise, un retrait. La balle est soulevée très, très haut, mais au voltigeur du champ centre qui capte et sur la séquence, Bramasco peut facilement se rendre au 3e après l'attraper. 2 retraits maintenant.

Enriquez, 2 en 3, 2 simples et un but sur balle. Coureur au coin des sentiers, 2 retraits. C'est bas. Enriquez, sa moyenne maintenant 243. Avait très très bien commencé la saison. Ça a été un peu difficile là, depuis un certain temps. Donc c'est deux coups sûrs qui font beaucoup de bien pour lui. Deux balles, aucune prise. La courbe trouve la zone 2 et 1. Du bout du bâton, est-ce que ça va demeurer en jeu? Et oui! Une belle concentration de Scott Combs là, qui capte ça tout près. La première rangée, le filet de protection. Voilà le troisième retrait. 7 manches de compléter ici, dans ce jeudi soir, dans le dernier match de cette série face à Sioux Falls. Les Golden Knights qui mènent 11 à 3.

début du huitième. Donc, Koigashi a lancé la septième. On aura un nouveau lanceur du côté de Winnipeg pour la huitième. Et c'est un nouvel ajout. Jack Seward, le droitier de New Westminster en Colombie-Britannique. Un autre Canadien, c'est une recrue en ce moment en termes de son à sa première saison. Je ne sais pas quel genre de statistiques je vais être capable de trouver au sujet de Seward. Alors, on ne l'a même pas encore dans nos notes personnelles du côté de l'équipe. OK, 24 ans. Releveur droitier. Seward l'a annoncé l'équipe là, dans le Frontier League avec le Down East Big Dogs. Il joue à Kingston, en Caroline du Nord, avec les Aigles de Trois-Rivières dans le Frontier League et avec les Capitales de Québec. Seulement 3 départs avec les Capitales, mais aurait été là quand même pendant la saison, la deuxième saison de Ryo Koigashi. 2 balles, une prise. Josh Raywalt, le premier frappeur. Prise sur décision, 2-2. Raywalt ce soir, 1-2. Un simple en cinquième, un but sur balle en troisième. Raywalt, Hart et Curry Alley vont faire face au nouveau releveur des Goldeyes. Balle bondissante, Orling, 2-2. Temps d'arrêt demandé par le gaucher des Canaries, frappeur, troisième balle, la rapide à 93. Menotté chez les spectateurs. 3.6 coups sûrs, pas d'erreur, 6 coureurs laissés sur les sentiers pour Sioux Falls. 11 points, 9 coups sûrs, pas d'erreur et 9 coureurs laissés sur les sentiers pour Winnipeg. 3 balles, 2 prises. 4e balle. Donc, but sur balle avec Mike Hart qui s'amène au bâton. Mike Hart, un vétéran de cette ligue. 32 ans. Balle bondissante, Aki Sean Lynch remet au deuxième et c'est le seul jeu possible avec le gaucher. Le frappeur gaucher là qui peut se diriger souvent plus rapidement qu'un droitier au premier. Donc, Rewalt est retiré. C'est un optionnel pour Hart. Un retrait. Hart qui est avec l'équipe là depuis 2018, mais a aussi évolué quand même dans cette fameuse Mexican Pacific Winter League avec Navajoa en 2023, 24 et 25. Certains de ces joueurs-là jouent à l'année longue, roulant au troisième. On remet Aki Sean Lynch et attend
au premier. Curry Alley qui frappe dans un double jeu 5. De terminer ici au Parc Blue Cross, toujours 11 à 3 Winnipeg. 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Ailleurs dans l'American Association, les Railroaders de Cleburne qui termineront le séjour à domicile ici dès mardi prochain, ici à Winnipeg. Eux accueillent les Cougars de King County. Les doubles champions en titre, c'est 1-1 en septième. Les Monarchs de Kansas City, qui sont sur un pied d'égalité avec les Canaries au sommet de la division des Goldeyes, mènent 5-4 face aux Red Hawks de Fargo-Moorhead en fin de septième. Les Explorers de Sioux City, qui s'amènent à Winnipeg dès demain pour une série de 3, accueillent les Railcats de Gary South Shore, et c'est 5-3 pour Gary South Shore en fin de septième. Les Salt Dogs de Lincoln accueillent les Dockhounds de Lake Country qui, eux, tentent de remporter un 10e match d'affilée. On est en début de 5e, c'est 3-3. Les Milkmen de Milwaukee accueillent les Dogs de Chicago, c'est 5-5 en début de 7e. Voilà vos matchs à l'étranger dans l'American Association. En fin de 9e à Atlanta, les Blue Jays mènent 7-2, eux qui tentent d'éviter le balayage. Et match numéro 2 de la finale de la Coupe Stanley, deuxième entracte, eh bien c'est 2-0 pour les Golden Knights de Vegas. Jalen Miller effectuera sa deuxième manche de travail en fin de 8e, fera face à Lynch, Pelletier et Didder, les frappeurs 6, 7 et 8. Balle fausse dans le filet de protection. Deux bons matchs d'affilée là, pour Keyshawn Lynch. 2-3 aujourd'hui. Un simple en quatrième. Un double en deuxième. Un simple en quatrième. Un but sur balle en cinquième. Oh, la balle est bien frappée dans l'allée de la gauche à la clôture. Son deuxième double de la soirée. Son troisième de la saison. 3-4 ce soir pour Keyshawn Lynch. Pelletier qui est un coureur en position de marquer. 1-3 ce soir. Un simple en deuxième et point produit. Son cinquième de la saison. En effet, à 6 points produits maintenant parce qu'a frappé un ballon sacrifice en cinquième aussi. Donc, 2 points produits ce soir pour le receveur Pelletier qui partage son temps d'utilisation avec Kevin Garcia. 0-1. Pelletier, natif de Repentigny. Balle frappée hors ligne, encore une fois. Aucune balle, deux prises. L'un des 8 Canadiens, Pelletier, maintenant qu'on a signé Jack Seward. Sauf que ça revient à 7, parce que techniquement, Landon Bourassa a quitté le club là pour aller lancer au Mexique. Oh!
un quatrième frappeur atteint par un lancé des lanceurs des Canaries. Donc, Pelletier se retrouve au premier but avec cette passe gratuite.

Deux coureurs sur les sentiers. Pas de retrait. Ditter, un en deux ce soir. À sa dernière présence, le gros coup là en fin de sixième avec les buts remplis, un triple. Balle frappée en flèche dans l'allée de la droite. À maintenant 9 points produits. Un début de saison complètement différent là, par rapport à l'an passé. Ça avait été vraiment pénible pour la première moitié de saison pour Ray Patrick Ditter. Prise 2 et 1 maintenant. Deuxième prise, 2 et 2. On a un droitier qui se réchauffe du côté des Goldeyes. Balle frappée hors ligne du côté du troisième. C'est peut-être une situation aussi où ce que Watkins veut organiser son oui, sa fin de semaine. Mais comme j'ai mentionné, là, on ne sait pas. Là. On n'a pas officiellement nommé aucun des trois partants. C'est très haut, mais le voltigeur du champ droit, Ray Walt, est là et capte le premier retrait.

Quelqu'un qui a peut-être besoin d'un câlin, là, on a le fameux hug cam. Ça ferait du bien à Schofield, Sam. 0. Mal dans son cas, malheureusement. C'est 4 coups sûrs, là, 53 présences au bâton seulement. Une balle, aucune prise. Droite! Par-dessus la clôture! Un gros coup de circuit! 3 points! Oh, que ça fait du bien pour TJ Schofield Sam! C'est maintenant 14-3 pour Winnipeg. Son premier coup de circuit de la saison, ses 7e, 8e et 9e points produits. Cette balle est frappée en flèche dans l'allée de la droite. Par-dessus la clôture de justesse. C'est certainement un coup qui fait du bien à Schofield Sam. Et voici ce qui est curieux dans tout ça maintenant. C'est 5 en 54 pour TJ. Mais tout pour plus d'un but. 4 doubles et un circuit. Prise. Noah, 1 en 5 ce soir et 3 fois retiré sur 3 prises. Là. Balle frappée en lieu sûr dans la gauche. Son deuxième simple ce soir. Donc, dans l'ensemble, c'est quand même 2 en 6 pour Marcelo. Toujours un retrait seulement. Un point en deuxième, 4 en quatrième, 2 en cinquième, 4 en sixième et 3 en fin de huitième pour le moment. Une balle, aucune prise à Bromasco. 2 en 3 ce soir avec 2 buts sur balle. Deuxième balle. Deux balles, aucune prise, un retrait. Une troisième balle. Prise sur décision. La balle est tirée dans la droite, mais directement à Ray Walt. Deux retraits. Trump 0 en 2 ce soir, mais 2 buts sur balle et atteint par un lancé. Donc quand même 3 présences sur les buts. C'est ça qui a fait mal. Je vous rappelle, c'est 8 buts sur balle accordés, 4 frappeurs atteints par un lancé. Pour les lanceurs des Canaries, cette balle est très, très haut, haut chansante, et c'est capté par Voss pour mettre fin à cette huitième. Mais que ça fait du bien pour TJ Schofield Sam. Sa moyenne va grimper là, de 0,75 grâce à ce circuit. 3 points dans la droite. 14-3, Winnipeg. On revient dans quelques instants pour le début de la 9e et on espère la fin de cette rencontre. 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

Donc, Derek Cherry va faire son entrée. C'est l'un de nos très bons releveurs. Vous allez dire, ben pourquoi? Je pense que c'est simplement, je regarde à l'affiche, là, je pense que c'est juste, ça fait trop longtemps qu'il n'a pas lancé. Ben, peut-être je me trompe. A lancé quand même lundi dans la victoire, c'est vrai, est allé chercher le sauvetage. Avait lancé une manche, un coup sûr alloué, deux retraits sur trois prises. Mais c'est une question qu'on veut lui donner, une manche de travail pour qu'il reste, pour qu'il maintienne son rythme. Cherry, âgé de 25 ans. Baytown, Texas. Balle rapide à quatre coutures, balle rapide coupée, balle glissante et changement de vitesse. Cherry, cette saison, une victoire, aucune défaite. Trois sauvetages. C'est seulement sa cinquième présence. Alors, je pense qu'on comprend le pourquoi. Le 6 manches et un tiers, 4 coups sûrs alloués. Aucun point mérité. Toujours, et 8 retraits sur 3 prises. Aucun but sur balle accordé. Premier lancé, c'est une balle. Et parfois, ça peut être difficile pour ces genres de lanceurs de faire leur entrée dans un... Tu sais, quand on mène par 11 points. Beaucoup de ces lanceurs-là ont besoin d'une certaine pression, ont besoin de savoir qu'il y a une importance rattachée à leur entrée dans le match. Une et une. Roulant, bien saisi par Bromasco. Beau lancé au premier et un écart de Schofield-Sam, mais c'est à temps. Attends, pardon, pour retirer Hockenbach. Le lancer n'était pas parfait, là. Bromasco qui s'est relevé du sol. Mais un bel ajustement de Schofield-Sam. Quitter 1 en 3 pour le gaucher. Balle rapide coupée. Prise sur décision. Roulant, bien saisi en défensive, là, un beau revers, un beau plongeon revers de Schofield-Sam en se relevant, remet à Derek Cherry deux retraits. Donc, deux retraits maintenant pour Combs. Un en deux ce soir avec un but sur balle. Sur élan, la glissante. Une et une.

menotté et je crois que Pelletier, le receveur, oh, malheureusement échappe cette balle devant. A plongé la glissade devant l'abri des joueurs des Canaries et je pense pas qu'il y en a aucun d'entre eux là, qui avait trop de pitié pour Pelletier. Il s'en veut un peu, mais bon, toujours une et deux, deux retraits. Parfois, ça donne des deuxièmes chances, ça, aux frappeurs. C'est ça le danger. Deuxième vie. Une balle, deux prises, deux retraits. Il était en retard là, sur cette rapide à 95, mais effleuré de justesse. C'est très haut. Cette fois-ci, je crois que Schofield Sam, du côté hors ligne, le voilà. C'est fait. Le troisième retrait du haut de la neuvième manche. Victoire des Golders de Winnipeg. Une victoire convaincante et écrasante par la marque de 14 à 3. Les Golders qui vont chercher leur neuvième victoire cette saison, toujours en troisième place. 9 victoires, 10 défaites. Leur sixième victoire à domicile. Maintenant, un dossier de 6 victoires, 4 défaites à la maison. Pour les Canaries, ils encaissent leur huitième défaite. 12 victoires, 8 défaites. Et je pense qu'il est important, on est allé chercher le partage dans cette série de 4. Les Golders qui ont remporté lundi soir le match 6 à 3, des défaites de 9 à 8 et 10 à 4 mercredi, mardi et mercredi. Mais on termine en force avec une victoire de 14 à 3. Et demain, on accueille les Explorers de Sioux City qui sont en quatrième place dans notre division pour une série de 3 matchs. Revenons aux Canaries pour l'équipe adverse. 3 points, 6 coups sûrs, pas d'erreur, 6 coureurs laissés sur les sentiers. Pour les Golders, 14 points, 12 coups sûrs, pas d'erreur et 10 coureurs laissés sur les sentiers. La différence, Luke Boyd qui obtient sa troisième victoire d'affilée. Maintenant, 3 victoires, 1 défaite, a lancé 6 bonnes manches, accordant 3 points mérités. 5 coups sûrs alloués, 4 retraits sur 3 prises et 4 buts sur balle accordés. On revient sur les 14 points, la différence dans le match. Christian Edwards qui encaisse la défaite. Une victoire, une défaite maintenant pour lui. On revient sur, selon moi, la clé du match. Ça a été le manque de précision de la part des lanceurs des Canaries, 8, et la patience au bâton des Golders. Il faut leur donner crédit. 8 buts sur balle et 4 fois atteints par un lancé. Donc, c'est 12 frappeurs des Golders qui ont atteint les sentiers grâce à une passe gratuite. La durée de la rencontre, 2h51 minutes et la foule ce soir, 2354 spectateurs. Donc, on a trouvé une façon. Et voilà que TJ Schofield Sam reçoit une douche Gatorade. Ça lui fait du bien. Ça a été un début de saison difficile là pour TJ Schofield Sam, mais un gros coup de circuit de 3 points en fin de 8e. Peut-être que ça va lui donner des ailes en fin de semaine. On se donne rendez-vous demain soir pour la première de cette série de 3 face aux Explorers de Sioux City. Notez l'heure pour les matchs les vendredis soirs, 19h. C'est tout pour ce soir. Une belle victoire des Golders. On se revoit demain. Entre-temps, je vous souhaite une belle fin de soirée et un gros merci sincère d'avoir été à l'écoute.

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Oui, nous voyons donc notre héros s'approcher de la victime d'un pas lent mais décidé quand même. Un dernier ajustement, les vêtements, tout va bien. Oui, la braguette, on la referme. Il s'approche de la dame, un croisement de regard.

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3: Et bonjour à toutes et à tous, il est 7h01 ce vendredi 5 juin. C'est l'heure de Franco Matin avec Mélodie Ruel-Vrobel, Wissam Daoudi et Jean-René Bossico. Bonjour à toutes et à tous. Bonjour Wissam.
4: Hey bonjour, j'adore ta façon de dire bonjour le matin, c'est hey bonjour tout le monde. Il y a toujours un hey bonjour.
3: Bah écoute, un peu de bonne humeur, d'entrain pour commencer la journée, moi j'adore.
4: Oui, absolument. Bonjour à tout le monde, bonjour chers auditeurs et auditrices d'Envol 91 FM, nos chers Franco Manitobain et Manitobain, on est à Franco Matin, donc c'est on y va Franco.
3: Oui, on y va Franco, let's go pour commencer cette nouvelle journée. Une semaine qui touche à sa fin, en tout cas la semaine de 5 jours. On pense aussi à celles et ceux qui ne vont pas être tout de suite en fin de semaine, peut-être qu'ils travaillent les week-ends. Mais en tout cas, on passe ce joli vendredi ensemble, cette matinée. Et comme tu le dis toujours, vendredi, tout est
4: permis.
3: Et oui.
4: Vendredi, on est vendredi, la journée, ma journée préférée de toute la semaine, de tout le mois, de tous les vendredis. Je suis de bonne humeur et puis voilà, on est là, on est toujours là pour vous servir et puis essayer de vous proposer de très très belles choses pour vous distraire et puis vous amuser et puis vous accompagner le matin en allant au boulot, en se levant petit à petit. Il y en a peut-être qui sont encore dans le lit en train de réfléchir,
3: de se réveiller tranquillement,
4: de penser qu'est-ce qu'ils pourraient faire aujourd'hui. Peut-être qu'on vous proposera des trucs à faire pour la fin de semaine en tous les cas.
3: Oui, avec plaisir.
4: Mais oui, on est là pour vous accompagner et en français. Parce que c'est Envol 91, la plus ancienne radio communautaire francophone de l'Ouest. Il faut vraiment le... Je rappelle qu'on est en fête cette année, notre 35e anniversaire.
3: Oui.
4: 35 ans qu'Envol existe, donc ça fait beaucoup, beaucoup, beaucoup.
3: Oui.
4: C'est moins jeune que moi, mais bon.
3: Non, quand même. Alors aujourd'hui, donc vendredi 5 juin, c'est la journée mondiale de l'environnement. Voilà, c'est vrai qu'on était dans la semaine de l'environnement qui se terminera demain d'ailleurs, du 31 mai au 6 juin. L'édition de cette année est axée sur l'adoption de solutions pour un environnement plus sain, la lutte contre les déchets plastiques et l'action climatique. Et aujourd'hui, c'est donc la journée mondiale de l'environnement, ce 5 juin, la journée consacrée. C'est une journée qui a été coordonnée par le Programme des Nations Unies pour l'Environnement, dit PNUE.
4: Et cette année, l'édition 2026, Mélodie, elle se tiendra à Bakou, c'est en Azerbaïdjan, c'est ça, avec un accent particulier sur la restauration des écosystèmes et les énergies renouvelables.
3: Oui, c'est ça. En ce moment, on sait que l'environnement, notre planète, elle donne des signaux d'alarme. Donc, c'est important de prendre des mesures justement pour contrer tout le mal qu'on a déjà fait, j'ai envie de dire.
4: On est
3: dans une urgence climatique.
4: COP 28, je pense, la dernière fois, c'était la COP 28 pour le climat.
3: Sûrement, là, j'ai pas l'info à vérifier. Mais voilà, donc c'est une journée aujourd'hui qui incite les gouvernements, les entreprises, les citoyens à agir donc pour la protection de la planète face à l'urgence climatique et environnementale. Donc aujourd'hui, on célèbre donc cette journée mondiale de l'environnement. Je sais qu'il y a dans différents endroits du monde. Aujourd'hui, on peut donc s'impliquer aujourd'hui, que ce soit par le biais d'ateliers, de webinaires, de conférences, etc. Sûrement aussi de rassemblements. On peut chacun, à notre échelle, déjà contribuer à préserver donc notre environnement, notre planète. Des petits gestes du quotidien, que ça passe par le tri des déchets, faire attention à notre utilisation de l'eau, utiliser des modes de transport plus sains, etc.
4: Donner son temps dans le bénévolat aussi, ça s'appelle.

0: pourrait être dans participer à des campagnes de nettoyage. Exactement. Je vois de temps en temps des personnes qui sont là avec leurs petites
1: pinces, etc.
0: Exactement, oui. Pour ramasser les ordures dans les parcs et tout. Donc c'est toujours ça de ça. Même si vous allez en pique-nique et pour, ça coûte rien d'emmener avec soi un petit sac,
1: oui.
0: Et puis une petite pince et en marchant, ben si vous trouvez des trucs par terre, ben vous les ramassez et puis vous les jetez. Puis donc ça fait un geste pour la nature.
1: Oui, et puis il y a peu la saison estivale a commencé, donc le camping, etc. Les vacances, c'est bon, c'est maintenant presque. Alors quand on part en pleine nature, c'est important de laisser l'endroit aussi propre qu'on l'a trouvé, même encore plus propre si on y voit des déchets. Mmh. Ça permet aussi de contribuer à notre échelle. Mmh. Donc c'est important, un petit geste comme ça, ça peut changer la donne. Donc aujourd'hui, une playlist, je dirais, spéciale environnement, planète, soleil, voilà, qui mêlera donc nature et
0: bonne humeur.
1: Et bonne humeur, exactement, bonne humeur. Pour terminer cette belle semaine ensemble. Et on vous a préparé donc un joli programme aujourd'hui.
0: Bah oui, toujours un beau programme pour vous, ici à Franco-Matin, ben la météo, les éphémérides de tout ce qui s'est passé un 5 juin dans le monde et puis partout dans le monde, donc on verra ça. Et puis on aura l'infotrafic info avec des points de circulation dans la ville de Winnipeg. Et puis ça sera le tour de la première revue de presse de notre cher Jean-Rony Bossico, toujours en place, en train de chercher.
1: Il sera sur le pont à 7h30 pour
0: sur
1: sa première revue
0: d'Avignon,
1: de presse.
0: On y danse, on y danse. Alors on aura aussi à 7h50 l'horoscope du jour du 5 juin. On ira voir du côté de ce qu'on nous réserve les astres avec ce beau soleil, j'imagine que
1: du positif.
0: J'en doute pas. Ouais. Et puis, à quelle heure on aura notre première? On a deux entrevues pour vous aujourd'hui.
1: Oui, en deuxième heure, on a prévu deux entrevues. Donc, à 8h10, on aura l'occasion de discuter avec Ginette Lava, qui est la députée de Saint-Boniface-Saint-Vital. On discutera notamment de la nouvelle allocation canadienne pour l'épicerie et les besoins essentiels. Et on discutera aussi de certains autres enjeux locaux. Mm-hmm. Donc, ce sera à 8h10.
0: Oui, en plus, surtout on reste toujours dans une... journée où plus de 12 millions de Canadiens vont recevoir aujourd'hui un paiement bonifié qui représente 50% de la taxe TPS TVH, donc un paiement qui fera plaisir à plein de Canadiens. Mmh. Et puis elle viendra nous en parler plus en détail tout à l'heure à 8h10.
1: Oui, c'est ça. Et puis juste après donc la seconde revue de presse de Jean-Rony Bossico à 8h30, on aura au téléphone à 8h40 une belle entrevue avec Claude Tétrault. Mmh. On discutera de l'inauguration du nouveau parc Claude et Annette Tétrault à Marchand dans la municipalité de la Broquerie.
0: Absolument, ça s'est passé le samedi dernier, une belle inauguration qu'il y a eu dans la ville, la petite ville, le petit village de Marchand. Et puis on aura le plaisir de recevoir Claude Tétrault et son épouse, enfin Annette, qui ont donné leur nom à un parc où il y a aussi des terrains de pickleball. Et puis il a contribué, vraiment une grande contribution de la part de Claude et sa famille, dans toute la communauté de Marchand. Ils y sont, ils ont contribué sur des projets résidentiels. Et là maintenant avec ce parc, donc on aura à avoir ces impressions à propos de donner un nom à
1: ce projet aussi.
0: Et puis le nom qu'on donne au parc.
1: C'est important. Mm-hmm. Et oui, c'est des projets comme ça aussi qui permettent d'ajouter des espaces verts dans la ville, etc. Et de contribuer
0: surtout un lieu de rassemblement.
1: Oui, c'est ça. Mm-hmm. Ça rajoute du vert dans la ville. C'est important, aussi on est dans la journée de l'environnement, donc ça fait du sens. Voilà un joli programme aujourd'hui qu'on vous a concocté. Et puis on vous le rappelle, si vous souhaitez échanger avec nous, ça se passe par texto au 431-999-3691. Voilà, vous pouvez nous faire des suggestions de chansons, passer des messages, que ce soit des messages de fête ou juste des petites dédicaces. Et puis surtout, si vous souhaitez prendre part au débat, aux discussions sur Franco Matin, n'hésitez pas à nous écrire. C'est donc au 431-999-3691. Voilà une belle émission donc qui nous attend ce matin.
0: 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Et voilà, ça sera le baseball en français sur Envol 91 FM.
1: Et donc il est 7h10, on part en musique pour commencer notre émission de la meilleure des manières. Et pour cela, on va écouter les Kids United qui chantent avec Inaya et ils nous chantent Tout le bonheur du monde.
0: Ben oui, on a besoin du bonheur du monde.

0: tout le bonheur du monde, une reprise par les Kids United en featuring avec Inaya, une chanson, donc un titre original du groupe Sinsemilla, une hymne pour soutenir l'UNICEF. C'était sur Envol 91 pour bien débuter notre émission de Franco Matin.
1: Absolument, absolument. Et ça me rappelle quand j'entends des enfants chanter. Hier aussi, j'ai participé à la kermesse de ma fille à l'école Précieux-Saint. C'était vraiment un bon moment de partage entre
0: de
1: familles,
0: joie,
1: de joie. J'ai rencontré des familles se sont rencontrées. Ils ont fait des jeux gonflables pour les enfants. Il y avait de la nourriture, de la crème glacée, de la musique. C'était vraiment le fun.
0: Ouais. C'est adorable. Des moments comme ça, en plus, il a fait quand même assez beau hier.
1: Oui, parce que ça a commencé à partir de 18h. Et puis, c'était vraiment sympa.
0: Mieux. Alors, il est 7h14 et on part donc faire un point à météo, justement.
1: Oui.
2: Il a l'air beau aujourd'hui.
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0: Alors il fait présentement 15 degrés Celsius sur la capitale manitobaine. Et oui, 15 degrés déjà quand même à 7h15, c'est plutôt pas mal. Aujourd'hui, on prédit une alternance de soleil et de nuages d'après Environnement Canada, avec quelques nappes de brouillard qui devraient se dissiper dans la matinée. Et puis dans la journée, un maximum de 24 degrés avec un humidex qui indique 27, donc quand même un ressenti de chaleur plutôt agréable. Mm-hmm. L'indice UV sera de 7 ou élevé. Donc quand même, on reste prudent si on s'expose au soleil. On pense à mettre un chapeau et puis à rester hydraté. Ce soir et cette nuit, un dégagement plutôt dans le ciel et un minimum de 15 degrés. Donc une douce nuit qui nous attend quand même réchauffée. Mm-hmm. Puis demain, samedi, un temps radieux a priori.
1: Radieux, oui.
0: Généralement ensoleillé avec une prédiction de 31 degrés. Et puis dimanche, ça continue de grimper encore un petit peu avec 32 degrés. Donc une belle fin de semaine qui nous attend.
1: Qui nous attend, oui.
0: Ah oui, on va pouvoir profiter des extérieurs, du soleil, etc.
1: Ouais.
0: L'occasion d'aller se balader un peu dans la ville finalement.
1: En plus, avec la pluie qu'on a eue ces derniers temps, donc la verdure, elle est vraiment à son...
0: On a une ville verdoyante, c'est super agréable.
1: C'est vraiment
0: donc,
1: agréable.
0: Ça, avec de se
1: balader. Ça repose.
0: Oui, alors le soleil s'est levé ce matin à 5h20 et il se couchera ce soir à 21h34, ce qui nous laisse une belle journée quand même de 16h14. Donc il va falloir aller chercher cette fin de semaine et puis continuer de passer une belle journée, à faire donc plein de belles choses pour avoir une jolie fin de semaine. Et puis au niveau des éphémérides du jour, que s'est-il passé un 5 juin dans le monde?
1: On en a parlé ce matin, c'est la journée mondiale de l'environnement qui a été instituée par l'ONU, un événement majeur mondial qui met l'accent sur le climat, l'écologie. Cette année, l'édition de 2026, la commémoration mondiale officielle de la journée, se tient à Bakou, en Azerbaïdjan, et qui met l'accent particulier sur la restauration des écosystèmes et les énergies renouvelables. On a également aujourd'hui la fête nationale au Danemark. Le Danemark qui fête la Grundlovsdag.
0: Grundlovsdag,
1: oui. C'est la constitution là-bas. C'est le jour où la constitution danoise a été instaurée. Donc, c'est bonne fête à tous les Danois qui nous écoutent.
0: Eh oui.
1: Et puis, dans l'histoire, on est en plein Roland-Garros. Et figure-toi qu'en 1983, à cette même date, donc le 5 juin, Yannick Noah remporte le tournoi de Roland-Garros, un moment marquant de l'histoire du sport français. D'ailleurs, Yannick Noah, qui est aussi un artiste, il chante beaucoup pour l'environnement aussi.
0: Et on l'écoutera juste après, tiens.
1: Ok, tiens, ouais. Tiens donc. On écoutera juste après pour lui rendre hommage. Parce que c'était vraiment une belle surprise que lui, quand il a remporté, on s'attendait pas. On s'attendait pas qu'il remporte. C'était vraiment un titre incroyable. Il a fait un tournoi incroyable. Donc spéciale dédicace à Yannick Noah.
0: Oui, et puis à l'époque, c'était pas du tout les mêmes conditions de jeu qu'on a aujourd'hui. Donc un bel exploit réalisé. Mmh. Et puis aussi un 5 juin 1947 aux États-Unis cette fois. Eh bien, c'est le jour où George Marshall, le secrétaire d'État américain, a prononcé à Harvard le discours qui annonçait le futur plan Marshall. Tu sais, ce programme d'aide économique qui a joué finalement un rôle essentiel dans la reconstruction de l'Europe après la Seconde Guerre mondiale. Donc pareil, quand même un tournant de l'histoire après tous les conflits armés qu'il y a pu avoir.
1: Mmh. Aujourd'hui, on fête aussi les Igor et les Boniface. Tiens donc, on est à Saint-Boniface. Donc aujourd'hui, c'est également la fête des Boniface. Donc c'est un prénom aussi, les Igor et les Boniface. Voilà.
0: Oui, donc une bonne fête si on a des Igor et des Boniface qui nous écoutent. Est-ce qu'il y a des anniversaires un peu
1: Des anniversaires, j'ai Mark Wahlberg qui est né en 1971, qui est acteur et producteur américain, qui a joué dans la série Les Infiltrés, ou je sais pas si tu connais la série Les Infiltrés, c'est un peu qui parle de la mafia.
0: Ok.
1: Ouais, c'est une série policière. C'est un bon acteur, je trouve. Il y a aussi Carole Fredericks, la chanteuse américaine célèbre pour son trio avec Jean-Jacques Goldman et comment il s'appelle le troisième, ils ont joué
0: Michael Jones,
1: exactement. Donc Carole Fredericks, elle est née en 1952, 5 juin. Pour les décès, on a le 40e président des États-Unis, Ronald Reagan, en 2004. Nous a quitté un 5 juin, le président et acteur. Vous savez qu'il était acteur également avant de devenir président. C'est pour ça qu'on pensait aussi que Schwarzenegger allait peut-être devenir. Il était gouverneur de la Californie, mais bon, il n'a pas continué. Il y a aussi Robert Fitzgerald Kennedy. Il est décédé en 1968, homme politique américain, mort au lendemain d'un attentat qui est survenu le 5 juin. Il a été également assassiné, comme son frère, le président John Fitzgerald. Robert, on en a parlé pendant ta chronique dédiée à
0: Marilyn Monroe,
1: c'est ça. Ouais.
0: Oui, donc pas mal d'éphémérites ce 5 juin tout de même. Et puis oui, on le rappelle, donc, c'est la journée de l'environnement, c'était la semaine de l'environnement ici donc, au Canada, et ça s'étend encore jusqu'à demain. Et donc aujourd'hui, on célèbre l'environnement, on en parlera un petit peu tout au long de l'émission. Et justement, on parlait de la victoire de Yannick Noah sur un court de tennis, et là on va aller au niveau de sa carrière musicale.
1: Oui, il a eu une très très belle carrière quand même.
0: Oui, quand même, un grand artiste dont on reconnaît bien la voix. Et justement, on s'en va écouter son titre « Aux arbres citoyens ».
1: Aux arbres, oui. Ouais.

0: Yannick Noah avec son titre « Aux arbres citoyens » sorti en février 2007, donc quand même il y a un certain temps, et qui parle d'un sujet qui est encore d'actualité aujourd'hui, la protection de l'environnement. Voilà, on a écouté donc une parodie du
1: des
0: célèbre
1: forêts,
0: refrain de
1: la Marseillaise. Également, il faut protéger les forêts parce que c'est les poumons de la planète.
0: Exactement, on a besoin d'arbres,
1: on a besoin de verdure. Ouais, pour avoir une bonne qualité d'air.
0: Oui, exactement. Donc, bon, on parle d'arbres, de parcs, etc. Mais là, on va aller sur les routes de Winnipeg.
1: Sur les routes.
0: Pour faire un point.
1: Tiens, ça me fait rappeler une chanson. Sur les routes, c'est Black M.
0: Sur ma route.
1: J'aime bien cette chanson.
0: On l'écoutera sûrement après. Donc, en attendant, on part faire un point au niveau des routes de la capitale manitobaine.
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1: Plus la peine de rappeler que du côté de Dugald et de la Gimaudière, c'est bouchonné, c'est un embouteillage important de ce côté-là. On sait qu'il y a des travaux importants qui sont effectués dans cette partie de la ville. Il y a même un nid de poule qui est signalé sur le boulevard La Gimaudière par un automobiliste sur bon. Donc faites attention, mais les réparations vont bon train et puis les travaux vont essayer de combler tout ça. Sinon, c'est tout vert, c'est tout. Il y a beaucoup de soleil un peu partout, mis à part bien sûr les points où il y a certaines rues qui sont fermées à cause de travaux, des petites ruelles par-ci par-là. Sur Kenniston, on a un petit embouteillage de 2 minutes de trajet, c'est tout. C'est avant d'arriver à Grant, l'avenue Grant. Donc c'est entre Kenniston et Grant. Grant, l'avenue Grant. Mais sinon, tout va bien pour le moment. Il n'y a pas vraiment de point de congestion dans la ville. Tout est au beau fixe. Les voyants sont au vert. Voilà.
0: Oui, et puis il est encore tôt, donc ouais. C'est normal finalement que pour le moment, il y ait encore.
1: Même du côté de Nain et Watts, où d'habitude c'est aussi signalé, c'est au vert. Il n'y a pas de signalement d'embouteillage dans l'intersection de Archibald, Nain et Watts.
0: Ouais. Donc pour l'instant c'est correct, on refera un point donc en deuxième heure pour indiquer à nos automobilistes ce qu'il se passe sur les routes. Et justement, donc tu l'as dit, tu avais envie de l'écouter, donc on va écouter Sur ma route de Black M. Il est 7h26 et on retrouve Jean-René dans un instant juste après cette musique
1: pour
0: parler d'actualité. Oui, donc en attendant on écoute Black M sur les ondes d'Envol.

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1: Et il est 7h30, vous écoutez Franco Matin sur les ondes d'Envol 91 FM et on accueille Jean Rony en studio. Comment ça va Jean Rony?
2: Il y a eu un débat houleux
3: Ça va très bien et lui il essaie de m'énerver là ce matin.
2: Il y a eu un débat houleux au studio.
3: Bonjour Mélodie, bonjour Wissam, bonjour à tous et à toutes.
2: C'est ça le foot,
1: Bonjour Jean Rony, oui on a discuté un peu avant, enfin quand Jean Rony nous a rejoint.
2: La victoire de la Côte d'Ivoire contre la France.
3: Une victoire sans importance.
2: Moi pour moi ça a l'important, c'est une victoire, ça reste une victoire.
3: Attendons le moment pour le moral. Va se passer à la Coupe du Monde.
1: Exactement.
3: Tu es trop pressé, hein?
2: Non, il faut attendre. Moi, je salue n'importe quelle victoire, que ce soit officielle ou pas, parce que ça compte dans le classement FIFA. Tant que ça compte dans un classement, pour moi, il n'y a pas de match amicaux. Pour moi, il y a un match de football entre deux équipes. C'est vrai qu'il y a eu des changements. On parle de changements. Les changements, ils ont eu dans les deux. Donc, c'est-à-dire, même les Ivoiriens, ils ont fait tourner, ils ont fait 8 ou 9 changements. Donc, c'est pareil pour le match qu'il y a eu entre l'Algérie et la Hollande. Hier, l'Irak a fait match nul contre l'Espagne.
1: On en parlera peut-être dans la revue des sports,
2: exactement.
1: Donc, on commence tout de suite ta revue de presse, Jean-Rony, ta première revue de presse donc pour ce jour, avec le premier sujet. Le Canada a lancé hier sa nouvelle stratégie nationale en matière d'intelligence artificielle baptisée l'IA pour tous.
3: Cette stratégie, sur une période de 5 ans, prévoit de nouvelles lois, de nouveaux investissements et de nouveaux programmes visant à l'adoption responsable de l'intelligence artificielle de manière à ce qu'elle soit véritablement au service de la population en instaurant la confiance, en offrant davantage de possibilités et en renforçant la souveraineté canadienne. La stratégie LIA pour tous vise à générer une croissance économique de 200 milliards de dollars et à créer de 250 000 nouveaux emplois liés à l'IA, tout en faisant passer son taux d'adoption de 12% à 60% d'ici 2034. Elle pourrait également créer jusqu'à 90 000 emplois et stages en milieu de travail liés à cette technologie. Selon le Premier ministre Mark Carney, l'IA peut réduire le temps d'attente à l'urgence et accroître la compétitivité d'une petite entreprise si elle est régie par les valeurs canadiennes et si elle a pour objectif clair d'améliorer la vie des Canadiens. Mark Carney précise que L'IA pour tous a été élaboré au terme de consultations nationales menées auprès de travailleurs, d'entrepreneurs, de chercheurs, d'étudiants, d'acteurs de l'industrie et de dirigeants communautaires.
1: Merci. Et puis, second sujet,
2: une réunion commerciale s'est tenue à Washington entre les entreprises du Manitoba et des représentants du commerce des États-Unis.
3: Cette rencontre avait pour objectif de renforcer les liens économiques entre les deux partenaires, de favoriser une collaboration durable et d'ouvrir un dialogue direct entre les entreprises manitobaines et les hauts responsables américains. Selon Richard Madan, haut représentant du Manitoba aux États-Unis, ce type d'initiative est essentiel pour soutenir la croissance et la prospérité de l'économie provinciale. Le Manitoba exporte une vaste gamme de produits vers les États-Unis, notamment du porc, des semences, des véhicules de transport en commun, ainsi que des médicaments emballés. Entre janvier et juin 2025, la province a exporté près de 10 milliards de dollars de marchandises vers les marchés internationaux, dont plus de 70% étaient destinés aux États-Unis. Des représentants de plusieurs organisations et secteurs clés de l'économie manitobaine ont participé à la rencontre, notamment les Manitoba Chambers of Commerce, le Conseil manitobain du port et le Conseil manitobain des entreprises, ainsi que d'autres dirigeants et chefs d'entreprise de la province.
1: Et puis, pour finir, un nouvel espace de loisirs a été inauguré mardi à Marchand, dans la municipalité rurale de La Broquerie.
3: Oui, c'était plutôt samedi. Il s'agit du parc Claude et Annette Tétrault, qui offre désormais aux résidents et aux visiteurs un lieu de rassemblement où ils peuvent rester actifs et tisser des liens avec la communauté. Pour Claude Tétrault, cette inauguration représente l'aboutissement d'un rêve vieux de plusieurs décennies. Nous avons lancé ce projet il y a près de 40 ans, raconte-t-il, en se souvenant des moments où il doutait que le projet se concrétise un jour. De son côté, Annette Tétrault affirme que l'un des aspects les plus gratifiants du projet a été de voir les milliers d'arbres plantés tout au long de son développement grandir et arriver à maturité au fil des années. Vous avez rendez-vous avec Claude Tétrault, qui interviendra un peu plus tard dans cette édition de Franco Matin.
1: Ben merci beaucoup Jean-Rony, voilà qui met fin à ta première revue de presse. On se retrouve dans un instant justement pour parler des sports.
2: Ah ben oui, sport.
1: Oui, évidemment, on parlera donc NHL, basket et puis foot, hein, j'en suis persuadée.
2: Et puis les Gold Days qui ont gagné.
1: Oui, oui. Finalement. Ah. Il est 7h35, vous écoutez donc Franco Matin. On repart en musique et on va écouter Mika avec son titre « Elle me dit ».
2: J'aime bien Mika.
1: Oui, un titre plein d'ambiance et de bonne humeur, c'est sur Envol 91 FM.

0: Mika qui chante Elle me dit sur les ondes d'Envol 91 FM, une chanson qui vante le fait d'aller profiter des extérieurs, etc. Et d'ailleurs, le clip de cette chanson a été rendu populaire avec la participation de l'actrice Fanny Ardant. Il est 7h39, bientôt 40, et c'est l'heure maintenant, bel et bien, de parler du sport. On en parlait déjà un peu tout à l'heure, on en parlait hors antenne, et maintenant on va essayer de revenir un peu sur l'émission et on va en parler maintenant.
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0: Alors, Jean Rony, on parlera des sports, mais juste avant, Wissam, on parle rapidement des Gold Eyes.
2: Oui, les yeux d'or, les yeux d'or ont gagné.
0: Oui, les Gold Eyes. Finalement. Et un joli score, non? Combien?
2: 14-3, une belle victoire contre les Canaries des Sioux Falls pour monter un peu dans leur fiche en ayant maintenant 9 victoires contre 10 défaites depuis le début de la saison. Donc oui, équilibré, on va dire. Aujourd'hui, ils jouent encore 3 matchs de suite. Enfin, il y aura 3 matchs encore à la maison avant de se reposer lundi et reprendre encore le 9 et le 10 et le 11. Et ça sera toujours, aujourd'hui, ça sera contre les Sioux City à partir de 19h et c'est sur Envol 91 animé par Yannick Laroche.
0: Merci Wissam, et puis sinon, actualité sportive Jean-Rony.
3: Wissam n'a pas parlé des matchs amicaux, il aime bien. Hein.
2: Ah. Non, je ne veux plus parler de matchs amicaux. Les matchs amicaux apparemment comme le pense Jean-Rony, il faut éliminer les matchs amicaux, il ne faut plus préparer les Coupes du Monde, il faut juste aller à la Coupe du Monde directement. Pour lui, ça n'a pas d'importance.
0: Non, mais on parlera foot en Coupe du Monde.
3: NHL, Wissam.
2: Un match amical, une victoire, ça reste une victoire.
3: Bon. NHL, les Hurricanes de la Caroline ont battu les Golden Knights de Vegas 4-3 lors du deuxième match de la finale de la Coupe Stanley. Les deux équipes se retrouvent maintenant à égalité avec une victoire chacune dans la série. Menées 2-0 en troisième période, les Hurricanes ont réalisé une spectaculaire remontée avant de l'emporter grâce au but gagnant de Seth Jarvis. Les Golden Knights tenteront dès demain de profiter de l'avantage de la glace pour reprendre les devants devant leurs partisans lors du troisième match de cette finale. Le deuxième match de la finale de la NBA est prévu ce soir à San Antonio où les Spurs tenteront de créer l'égalité dans la série avant leur déplacement à New York. Les Knicks accueilleront ensuite les troisième et quatrième matchs au Madison Square Garden. Alors, info Coupe du Monde pour faire plaisir à notre ami Wissam. On ira au Sénégal. Le Sénégal est un pays de l'Afrique de l'Ouest marqué par une forte identité culturelle, une histoire riche et un profond attachement à ses traditions ouvertes sur l'océan Atlantique. Et il est considéré comme une porte d'entrée entre l'Afrique et le reste du monde. Terre d'hospitalité, le Sénégal est notamment connu pour la teranga, un concept qui reflète l'accueil chaleureux et le sens de partage de sa population. Situé à l'extrême à l'extrémité occidentale du continent africain, le Sénégal partage ses frontières avec la Mauritanie au nord, le Mali à l'est, ainsi que la Guinée et la Guinée-Bissau au sud-est. Il entoure presque entièrement la Gambie, formant une particularité géographique unique. Son territoire représente une grande diversité de paysages allant des zones sahéliennes du nord aux régions plus verdoyantes du sud, sans oublier les longues plages bordant l'Atlantique. Sa capitale Dakar est l'une des villes les plus dynamiques d'Afrique, située sur la presqu'île du Cap-Vert. Elle constitue un centre politique, économique et culturel majeur, connu pour son énergie, ses marchés animés et sa scène artistique en plein essor. Dakar est aussi un pont stratégique pour les échanges internationaux et le transport maritime. Le Sénégal a vu naître de grandes figures de la littérature et de la pensée africaine dont l'influence dépasse largement les frontières du continent. Parmi elles, Léopold Sédar Senghor occupe une place centrale. Poète, homme d'État et premier président du Sénégal indépendant, il est l'un des fondateurs du mouvement de la négritude aux côtés d'Aimé Césaire et Léon Gontran Damas. Ce courant littéraire et intellectuel valorise la culture noire et l'identité africaine face à la colonisation et à l'assimilation culturelle. Membre de l'Académie française, Senghor a marqué la francophonie avec des recueils tels que Chants d'ombre et d'Éthiopique où il mêle poésie et héritage africain. Dans la continuité de cet héritage, le Sénégal a produit d'autres figures intellectuelles majeures. L'écrivain Cheikh Hamidou Kané, avec l'aventure ambiguë, interroge le rapport entre tradition et modernité à travers le choc entre éducation occidentale et valeurs africaines. De son côté, Boubacar Boris Diop s'impose comme une voix importante de la littérature contemporaine africaine, abordant la mémoire, la politique et les traumatismes historiques du continent. Considéré comme l'une des démocraties les plus stables d'Afrique de l'Ouest, le pays est également connu pour ses artistes, penseurs qui rayonnent à l'international. Le réalisateur Ousmane Simben, souvent qualifié de père du cinéma africain, a utilisé le 7e art comme outil d'engagement social et politique avec des films tels que La Noire 2, Ouzala, dénonçant les inégalités et les héritages coloniaux. Dans le domaine musical, des artistes comme Youssou N'Dour ont porté la culture sénégalaise sur la scène mondiale en mêlant tradition locale et influence moderne. La culture sénégalaise s'exprime aussi à travers la musique, la danse et les traditions orales. L'embalax, popularisé notamment par Youssou N'Dour, est devenu un symbole musical du pays mêlant rythme traditionnel et sonorité contemporaine. Les griots, gardiens de la mémoire et de l'histoire, jouent encore un rôle essentiel dans la transmission des récits et des valeurs. Le football occupe une place centrale dans la société sénégalaise. Véritable passion nationale, il rassemble les foules et suscite une immense fierté collective. La sélection nationale, surnommée les Lions de la Teranga, s'est imposée comme l'une des grandes équipes du continent africain et du football mondial. Elle est entrée dans l'histoire lors de la Coupe du Monde 2002 en atteignant les quarts de finale après une victoire historique 1-0 contre la France, alors championne du monde. Le Sénégal a franchi un cap majeur en remportant la Coupe d'Afrique des Nations le 6 février 2022, son premier titre continental après plusieurs finales disputées. Cette victoire a confirmé la montée en puissance d'une génération talentueuse et ambitieuse. Parmi les grandes figures du football sénégalais, Sadio Mané occupe une place importante. Par son talent et son parcours exceptionnel, il est devenu une icône mondiale et l'un des meilleurs joueurs africains de sa génération. D'autres joueurs comme Kalidou Koulibaly, Edouard Mendy et Ismaïla Sarr contribuent également au rayonnement du football sénégalais sur la scène internationale. Aujourd'hui, les Lions de la Teranga continuent de s'appuyer sur un mélange d'expérience et de jeunesse pour rester compétitifs dans les grandes compétitions internationales. Sous la direction de leur sélectionneur, le Sénégal poursuit son ambition de s'imposer durablement parmi les meilleures nations du football. Je vais maintenant vous communiquer la liste des joueurs retenus pour la Coupe du Monde. Gardien, Yevan Diouf, Edouard Mendy, Mori Diaw. Défenseur, Mamadou Sarr, Moussa Niakate, Antoine Mendy, Mustapha Mbo, Kalidou Koulibaly, Abdoulaye Seck, El Hadji Malik Diouf, Ismaël Jacob, Crépin Diata, Ilaï Kamara. Milieu, Idrissa Gana Gueye, Pape Gueye, Pape Matassa, Abib Diara, Lamine Kamara, Bara Sapoko Ndiaye, Pate Sissé, attaquant et Liman Ndiaye, Ismaïla Sarr, Sadio Mané, Nicolas Jackson, Bamba Dieng, Sherif Ndiaye, Ibrahim Baye et puis Hassan Diao. Ce sont ces joueurs qui vont représenter le Sénégal à la Coupe du Monde. On espère, on souhaite le meilleur à la sélection sénégalaise qui nous régale de temps en temps d'un très bon football. On se rappelle bien de la Coupe d'Afrique 2025. Où le Sénégal a gagné sur le terrain, mais
0: sanction administrative.
3: La CAF en a décidé autrement, mais le Sénégal a exercé un recours auprès du TAS. On espère que le TAS va maintenir le résultat obtenu sur le terrain, parce qu'une équipe qui gagne sur le terrain doit pouvoir et garder son titre normalement.
0: Oui, c'est ça. Bah, c'est un non-respect du règlement, je crois. Donc, à voir au niveau des autorités, des organisations, de s'occuper de toute cette affaire. Merci beaucoup, Jean-Rony, pour cette présentation de l'équipe sénégalaise et puis pour les informations sportives. Il est 7h49, presque 7h50. On se retrouve donc tout à l'heure pour ta seconde revue de presse vers 8h30. En attendant, une petite pause publicitaire et puis un
2: on
0: petit peu de musique.
2: On revient pour parler d'horoscope après.
0: Oui, ce sera dans un instant sur Envol 91 FM. À tout de suite.
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0: Zaz qui nous chante On ira sur les ondes d'Envol 91 FM, un premier single de son deuxième album qu'elle a enregistré en studio, une chanson qui célèbre la diversité humaine, le voyage, le partage à travers le monde. Voilà, on le rappelle, ce vendredi 5 juin, on célèbre la journée mondiale de l'environnement, donc important. Oui. Il est l'heure de parler horoscope, d'astre.
1: D'aller vers l'horoscope, on ira, mais là on va aller du côté de l'horoscope de ce... Qu'est-ce que j'ai fait ? J'ai pas actualisé. Non, on est le 5, non ?
0: On est le 5 juin, le vendredi 5 juin, mais je commence avec les médaillés de bronze. Médaillés de bronze, on a les Gémeaux. Vous êtes un peu trop renformés sur vous-même. Profitez du week-end pour voir du monde. Mm-hmm. Il va faire beau, donc on en profite, les Gémeaux.
1: Bah oui, il va faire très très beau. Les Balances, vous êtes plus irritables qu'à l'habitude. Restez loin des polémiques inutiles. Ça, c'est un bon conseil. Oui. Oui, les balances, il faut juste laisser couler. Les Sagittaires, cette journée sera marquée par quelques contretemps, rien d'insurmontable, courage.
0: C'est pas grave.
1: C'est pas grave, même si on a des petits retards par-ci par-là, on peut se rattraper.
0: Ensuite, les médailles d'argent, on commence avec les Béliers. Vous gérez votre temps à la perfection, votre to-do list sera terminé plus vite que prévu aujourd'hui. J'adore moi les to-do list, je m'en fais tout le temps, c'est génial.
1: Ce que tu vas faire pendant la journée, tu te fais un petit...
0: Sur mes petits post-it là, j'adore, ça permet de quadriller un peu la journée, c'est intéressant. Ensuite, les taureaux, Wissam.
1: Oui, c'est moi, les taureaux, on est parmi les médailles d'argent cette journée. Vous vous sentez tellement bien dans votre bulle que rien ni personne ne pourra vous en faire sortir.
0: Écoute, tant mieux.
1: Une bulle, je sais pas, je prends, bulle, pourquoi pas.
0: Les cancers, ensuite, vous n'avez pas arrêté de la semaine ce week-end, c'est repos et détente, un point c'est tout.
1: Il y a des week-ends comme ça où c'est pas la peine d'avoir trop d'activités, n'est rien que rester à la maison, regarder un beau film et se la couler douce, c'est bien aussi.
0: Oui, et puis ensuite c'est les lions, c'est moi, avec vous on ne tourne pas autour du pot, vous savez ce que vous voulez et on peut vous faire confiance.
1: Bah oui, les to-do list.
0: Mais écoute, on verra bien si ça se confirme.
1: Ouais, les Vierges, vous partagez beaucoup de avec vos proches, c'est le meilleur moyen de resserrer les liens. C'est bien. Oui, avoir des liens, être proche de la famille, des amis, et puis c'est vraiment ça nous donne l'occasion de se rapprocher encore plus.
0: Oui, de vivre des bons moments. Ensuite, on a les Scorpions. Les Scorpions, votre expérience vous aide à éviter les pièges, rien ne vous déstabilise. Vous restez de marbre, les Scorpions.
1: Oui, ils sont bien sûrs d'eux-mêmes et d'elles-mêmes. Les Capricornes, quelle assurance aussi, apparemment. Les Capricornes, votre pouvoir de séduction est à son apogée. C'est presque comme les Scorpions également.
0: Oui,
1: ils sont assez sûrs d'eux. Et puis, la séduction, le pouvoir, ils sont... Oui. Les Poissons, rien ne vous résiste, les Poissons, vous allez boucler vos dossiers en un temps record. Ben oui, les vendredis, comme j'ai dit, on travaille le matin, tout ce qui vient après-midi peut attendre jusqu'à lundi.
0: Sauf pour celles et ceux qui travaillent malheureusement les fins de semaine.
1: Ça c'est autre chose.
0: Et puis on termine donc cet horoscope du vendredi 5 juin avec les médaillés d'or. Et aujourd'hui, ce sont les Verseaux. Les petits miracles s'enchaînent pour vous, les Verseaux. Vous vivez un rêve éveillé et vous le méritez amplement. Une belle manière donc de commencer ce vendredi puis de finir cette semaine de 5 jours pour les Verseaux.
1: Ouais, les voyants sont au vert et puis vous allez avoir des surprises, des miracles donc bravo les Verseaux.
0: Félicitations, voilà ce qui conclut l'horoscope du jour. Il est 7h58, vous écoutez Franco Matin, votre matinale radio. On va bientôt terminer cette première heure d'émission en musique bien sûr. Et puis on se retrouve ensuite pour un point météo et un point trafic. Et ensuite, ce sera déjà l'heure d'accueillir nos invités et de passer à nos entrevues du jour.
1: Avec Ginette Lavac, la députée fédérale Saint-Boniface-Saint-Vital, qui viendra nous parler de la nouvelle allocation canadienne pour l'épicerie et les besoins essentiels, ainsi que certains enjeux locaux. On va en parler avec elle tout à l'heure.
0: Oui, ce sera donc dans un instant. Et en attendant, on repart en musique et on s'en va écouter Le temps est bon de Bon Entendeur et Isabelle Pierre. Le temps est bon dehors, le temps est bon sur les ondes. Donc on écoute ça.
1: À Bon Entendeur, salut.

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1: Et il est 8h02, vous écoutez Franco Matin, votre matinale radio. On a eu l'occasion donc d'écouter Le Temps est bon de Bon Entendeur et Isabelle Pierre. Le temps est bon, le ciel est bleu. On espère avoir un petit ciel bleu aujourd'hui, ce matin. Une chanson donc où la chanteuse québécoise Isabelle Pierre a fait de ce titre un de ses plus grands succès dans les années 70. Une chanson qui célèbre la liberté, la légèreté et l'amour libre. Une belle chanson ici qui met de bonne humeur ce matin. Et justement, donc, le temps est bon, le ciel est bleu. On s'en va faire un point météo tout de suite.
2: Tout de suite.
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1: Alors aujourd'hui, ce vendredi 5 juin, il fait actuellement 15 degrés sur la capitale manitobaine à Winnipeg. Et oui, 15 degrés, il est 8h, ça fait quand même plaisir. Je pense qu'il y a encore une petite brise fraîche ce matin. Donc voilà, aujourd'hui on prévoit une alternance de soleil et de nuages avec quelques nappes de brouillard qui vont se dissiper au cours de la matinée. Un maximum de 24 degrés est attendu dans l'après-midi et en début de soirée, avec un humidex à 27, donc un ressenti de chaleur plutôt correct et agréable. L'indice UV du jour est de 7 ou alors élevé, donc attention si vous vous exposez au soleil, à la lumière. Ce soir et cette nuit, un ciel dégagé tard dans la soirée, avec un minimum de 15 degrés. Une journée plutôt correcte dans l'ensemble. On aura quand même quelques rayons de lumière jusque tard ce soir. Et puis un joli soleil qui se cachera entre les nuages. Et demain, un temps généralement ensoleillé. Les températures grimpent. On attend donc ce samedi 31 degrés Celsius. Et puis ça continue de monter avec 32 degrés ce dimanche. Donc une fin de semaine chaude et ensoleillée. Ça fait plaisir. On va pouvoir profiter des extérieurs. Et puis au niveau du trafic, Wissam, ce matin...
2: Ça s'anime un petit peu du côté du trafic routier à Winnipeg. Bien sûr, comme chaque matin, les axes bien connus sur Osborne avec l'intersection donc avec Pembina, l'autoroute Pembina et Corydon. Il y a un embouteillage modéré de 2 minutes de ce côté-là, donc ça va, ça roule. Sur York Avenue également, un embouteillage de 3 minutes sur York Avenue. Donc c'est à l'intersection avec Main et Israël Asper l'avenue. Et puis nous avons également un embouteillage sur Saint-Marie Avenue. Par choc contre par choc, carrément, c'est arrêté. L'avenue Saint-Marie, c'est pas le chemin Saint-Marise. Donc c'est au centre-ville avec l'intersection de Donald et jusqu'à la rue Smith. Sinon, un embouteillage également important de 3 minutes, c'est tout, dans le sens vers Maine.

0: Et c'est sur Portage Avenue, toujours avec l'intersection de Dugald, et ça va jusqu'à l'intersection avec la rue Colony, oui, ou le Memorial Boulevard. Voilà, c'est ça.
1: Ok, oui, donc c'est normal, ça s'anime, hein. Il est 8 heures passées, l'heure pour certains peut-être d'aller au travail ou d'emmener les enfants à l'école.
0: Oui.
1: Et puis on le sait, c'est la saison des travaux, donc de nombreuses voies sont fermées ou alors ralenties par les travaux.
0: L'avantage, c'est que sur Saint-Boniface, généralement, c'est
1: oui,
0: assez fluide.
1: C'est toujours plus calme sur Saint-Boniface.
0: C'est toujours plus calme à Saint-Boniface, oui.
1: Exactement. Alors merci Wissam pour ce point, cette info trafic. On le rappelle, restez prudents sur la route. Voilà, il fait quand même beau, donc c'est agréable. Et puis voilà, il y a du soleil un petit peu. On écoute En Vol, on prend son temps et on fait attention aux autres usagers de la route.
0: C'est très important.
1: C'est important. Alors, il est 8h06, on repart en musique et puis ensuite, ce sera le moment justement de
0: d'accueillir
1: s'entretenir avec Ginette
0: par Lavac. La magie, pas au studio, ce sera par la magie de la
1: Zoom.
0: Technologie sur Zoom, notre députée fédérale de Saint-Boniface-Saint-Vital, Madame Ginette Lavac.
1: Oui, et donc en attendant, on repart en musique et on s'en va écouter Kelly Bado qui nous chante Hey la Terre. En ce vendredi 5 juin, on célèbre la journée de l'environnement.
0: Très belle chanson de notre chère chanteuse franco-manitobaine, oui. Kelly Bado, qu'on salue.

0: Et il est 8h10, vous écoutez Franco Matin et c'était Hater de Kelly Bado. Et il est maintenant l'heure de passer à notre entrevue, notre première entrevue du jour avec Ginette Lavac, députée de Saint-Boniface et de Saint-Vital. Aujourd'hui, on va avoir l'occasion donc de discuter ensemble de plusieurs sujets et enjeux locaux.
1: Alors aujourd'hui, plus de 12 millions de Canadiens et Canadiennes admissibles recevront un paiement ponctuel bonifié de la part du gouvernement fédéral et qui représente 50% du montant du crédit pour la TPS-TVH en prévision de la transition vers la nouvelle aide qui le remplacera et qui s'appellera l'allocation pour l'épicerie et les besoins essentiels. Et pour en parler, nous sommes ravis de recevoir en ligne, par la magie de la technologie, la députée de Saint-Boniface, Saint-Vital, Madame Ginette Lavac. Bonjour.
2: Bonjour à vous.
1: Comment ça va? Bon matin.
2: Ça va très très bien aujourd'hui.
1: Ah ben oui, vendredi, et puis il fait beau, il y a du soleil, donc on est très heureux.
2: Absolument.
1: En plus, Madame Ginette, il y a une très belle nouvelle pour les Canadiens et Canadiennes. Aujourd'hui, le vendredi, ben, ils recevront un cadeau sur leur compte. Donc, ça sera là, ben, le virement ponctuel, le paiement ponctuel bonifié de la TPS-TVH en prévision, justement, comme je l'ai dit à l'intro, de la transition vers l'allocation de l'épicerie et les besoins essentiels. Est-ce que vous pouvez nous parler justement de cette aide qui fera plaisir aux Canadiens aujourd'hui?
2: Absolument, c'est mon grand plaisir d'être avec vous ce matin pour justement parler de cette très très bonne nouvelle. Écoutez, moi j'ai cogné à des portes récemment, j'ai rencontré des gens de la communauté, on parle toujours de l'économie, de le coût de la vie qui demeure toujours très difficile de nos jours. On fait face à des vents de front, l'économie globale elle est très incertaine, instable, et même qu'on nous impose des tarifs incroyables de la part de nos partenaires, notre ami économique, les États-Unis. Donc, notre gouvernement s'est vraiment penché sur qu'est-ce qu'on peut faire dans l'immédiat pour aider aux Canadiens. Pourvu qu'on est en train de faire énormément de travail à transformer notre économie, vraiment la transformer, la renforcer, la rendre encore plus stable. C'est des choses qui vont prendre du temps, toutes ces initiatives-là. Donc, on s'est dit, à court terme, on doit quand même démontrer, faire preuve d'écoute des Canadiens, puis leur donner des appuis réels, tangibles, qu'ils vont ressentir. Alors, c'est justement la raison pour laquelle on a créé l'allocation, comme vous dites, pour les épiceries et les besoins essentiels. Et il y aura des bonifications à court terme, ainsi que pour les 5 prochaines années.
1: Oui, absolument. À partir de juillet, je pense que ça sera 25% d'augmentation sur les versements bimensuels. Ça sera chaque 2 mois ou 3 mois. 3 mois, exactement, trimestriel.
2: Oui. Trimestriel, c'est ça. Mm-hmm. Alors, comme exemple, un couple avec 2 enfants auparavant recevrait la somme de 1 086 $ comme base de crédit pour la TPS de façon annuelle sur les trimestres. Pour une seule fois, une unique fois cette année, à partir d'aujourd'hui, cette même famille-là va recevoir un paiement unique de 533 $.
1: Et
2: pour les prochains versements, les 4 autres versements, donc cette année exceptionnellement, il y aura 5 versements, mais pour les 4 autres, il y aura encore là une bonification de 25% qui représente 272 $ sur les montants trimestriels que recevront ces familles-là. Donc, c'est vraiment quelque chose de substantiel, je dirais.
1: Oui, oui, absolument. Ben, rendre la vie plus abordable aux Canadiens et Canadiennes, c'est depuis que ce gouvernement a été mis en place, nous avons vu plusieurs décisions fortes, comme par exemple la baisse des impôts de la classe moyenne de plus de 22 millions de Canadiens qui ont bénéficié de ça. Nous avons eu la suppression ou de la suspension de la taxe sur le carburant. Exactement. Nous avons également vu l'élimination de la TPS pour les acheteurs d'une première maison. La nouvelle allocation canadienne de l'épicerie et les besoins essentiels. Pourquoi changer le nom? Est-ce qu'il y a une raison particulière d'enlever TPS-TVH pour épicerie et besoins essentiels?
2: Ben, je crois que ça vient parler au monde.
1: C'est vrai.
2: Juste dire la TPS, TPV,
1: c'est des acronymes. Ouais.
2: Oui, mais là, réellement, on parle de choses qui vont venir, tu sais, appuyer les Canadiens dans leur quotidien. Puis pour moi, j'ai le réflexe quand j'entends épicerie, besoin essentiel, mais ça me fait passer justement à ces coûts de la vie là essentiels. Vous l'avez mentionné, on parle de 12 millions de Canadiens. Ce que ça représente au Manitoba pour nous là, on parle de 460 000 personnes. Et dans notre circonscription, Saint-Boniface-Saint-Vital, on parle d'au-delà de proche de 30 000 personnes. Ici même, pour Saint-Boniface-Saint-Vital, dans notre circonscription, là, va recevoir cet appui-là.
1: Madame Ginette, si on parle de votre combat, enfin votre travail au quotidien, vous avez été très active les derniers jours, et on aimerait parler un peu des médias francophones, des médias communautaires. Vous avez eu une rencontre avec TFO Ontario il n'y a pas longtemps, où vous avez justement soulevé l'importance des médias francophones dans la préservation de la langue, mais aussi les médias francophones communautaires. Et il y a l'initiative des radios communautaires où les personnes peuvent contacter leurs députés directement via un lien pour justement pousser à ce que le gouvernement aide ces radios et ces médias communautaires.
2: Oui, absolument. Je veux dire, comme vous le savez, pour moi, de lutter pour que la francophonie demeure très forte à l'échelle du pays, c'est quelque chose que je tiens très, très à cœur. Et tout ce qu'on peut faire dans ce sens-là, chaque effort qu'on peut mettre de l'avant qui va appuyer ça, je suis très, très en faveur de cela. Donc, j'étais très contente justement d'entendre qu'on va ajouter des appuis qui vont venir renforcer le secteur journalistique les radios communautaires et tout. Donc, je pense que c'est des pas dans la bonne direction.
1: Est-ce que vous avez reçu des courriels dans ce sens par rapport à l'initiative? Il y a eu des courriels qui sont tombés justement pour demander l'appui des députés dans ce sens.
2: Oui, absolument. On a reçu plusieurs lettres qui sont rentrées chez nous là, disant comme quoi que c'était critique, puis il y a quelque chose à faire dans ce secteur-là. Donc, on est à l'écoute.
1: On continue notre entrevue avec vous, Madame Ginette, pour parler. On est en plein mois de juin, c'est le mois de l'histoire des autochtones. J'ai vu aussi que vous êtes très active de ce côté-là. Et le gouvernement l'a mentionné récemment, qu'il y a eu beaucoup, beaucoup de choses qui ont été faites, mais c'est pas encore. Il reste encore à faire concernant la mémoire, concernant la réconciliation entre les peuples autochtones et les peuples métis également.
2: Absolument. Je veux dire, c'est un travail en continu. Je pense pas qu'on aura jamais fini. Tu sais, quand on parle de réconciliation, quand on parle de justement de mieux vivre ensemble, puis d'apporter toutes ces nations-là, tous les peuples qui habitent au Canada ensemble, et puis qu'on travaille dans un sens où ce que tout le monde sont prospères, tout le monde ont les avantages qui leur sont dus. Il y a beaucoup, beaucoup de travail à faire, mais qu'on est à l'œuvre et on fait ce travail-là de concert avec les Premières Nations. C'est critique.
1: Oui.
2: Je crois que si ces gens-là ne sont pas à la table pour discuter avec nous, pour nous dire qu'est-ce qui leur convient, qu'est-ce qui fonctionne le mieux. Il y a des différences culturelles. Ça va sans dire. So, je pense que c'est vraiment crucial que ces gens-là soient à la table avec nous puis nous disent directement quels sont les propos, les choses qui vont leur aider le plus, qui sont prenantes dans les décisions et qui construisent avec nous vraiment toutes ces améliorations là qu'on aimerait prévoir puis faire afin qu'ils aient ces occasions-là.
1: Vous avez eu l'occasion de rencontrer récemment les Manawiswin Tribal Council sur la stratégie de logement pour les Premières Nations et les communautés autochtones. Ça, c'est aussi dans la stratégie de donner des logements plus abordables aux Premières Nations et aux peuples autochtones.
2: Oui, absolument, comme vous dites. Puis notre gouvernement, on est très axé sur tout ce qui est développement d'infrastructures, projets majeurs, logement. Il y a une crise de logement qui se passe au Canada. Pour tout le monde, pas uniquement pour les Premières Nations, mais certainement pour les Premières Nations. Ça fait des décennies qu'on parle de sous-financement dans ce sens-là, mais que des investissements qui ont été faits dans les dernières années ont quand même permis qu'on puisse construire davantage de maisons pour les Premières Nations et de faire des rénovations au-delà de ça aussi. Alors, en ce moment, je travaille ensemble avec la ministre et les gens du département de services aux Autochtones Canada afin de développer une stratégie sur le logement pour les Autochtones, ce qui inclut les Inuits, les Métis, les Premières Nations. Donc, de notre côté, services aux Autochtones, moi, je fais beaucoup d'engagement avec les Premières Nations à l'échelle du pays. On est en processus de consultation, si on veut, d'engagement, où ce qu'on recherche d'eux, des idées concrètes, des solutions potentielles, afin qu'on puisse la développer, cette stratégie-là, dans les mois à venir, cet automne. Et cette stratégie-là sera portée par le département du ministre Gregor Robertson dans le logement, aussi bien que Service aux Autochtones, qui a, eux aussi, des fonds envers, tu sais, infrastructure, etc.
1: Et cette stratégie, elle est destinée à tous les Canadiens et Canadiennes, bien entendu, et même la communauté immigrante. Ben, il faut, voilà, il faut ramener plus de logements pour pouvoir accueillir plus de monde.
2: Justement, mais c'est ça. Je pense qu'il y aura multiples stratégies qui sont en voie de développement pour adresser, c'est ça, ces diverses parties prenantes là, mais que ça soit fait justement en consultation puis avec leur appui.
1: Pour terminer notre belle entrevue, Madame Ginette, ben, on aimerait justement un mot sur l'équipe manitobaine des Bisons, les Bisons, qui ont représenté la province lors de l'exposition pan-canadienne 2026 à Edmonton, et leur médaille de bronze. Oui. Ils ont réussi à avoir.
2: Oui.
1: Vous en avez parlé au Parlement également.
2: Oui, oui, j'ai fait un je sais pas comment est-ce qu'on appelle ça en français, j'ai pas toute la terminologie,
1: rendre mais on m'a appelé ça un
2: member statement.
1: Saluer.
2: Oui, dans la Chambre des communes. Donc, vraiment, vraiment fière de ces jeunes dames-là, ces cinq jeunes dames ensemble qui ont fait équipe puis ont participé à cet événement-là. C'est leur quatrième année d'affilée où ce qui se présente dans cette compétition-là. Et comme vous l'avez dit, cette année, ils ont rapporté la médaille bronze, ainsi que d'autres prix prestigieux, des bourses également. Puis c'est tout ce qui est dans sciences, technologies, mathématiques, ingénierie. C'est des sujets que vraiment peu de femmes se lancent dans ce sens-là. So, de voir ce renforcement-là, de voir un intérêt, vraiment une curiosité accrue, c'est super. C'est vraiment, vraiment bien.
1: C'est une source de fierté pour nous, ici au Manitoba également. Mesdames Ginette là-bas, qu'est-ce que vous avez un mot à lancer, enfin, à dire aux Canadiens et aux Canadiennes et aux Manitobains, Manitobaines de Saint-Boniface ou en général, un mot de fin?
2: Oui, ben certainement. J'ai, comme vous l'avez dit, on travaille fort ici à Ottawa. On est dans les dernières semaines ici de travail sur la colline, qui veut dire que je vais rentrer chez nous. Je serai sur le terrain à Saint-Boniface, à Saint-Vital pour les mois estivaux. J'ai vraiment, vraiment hâte. Déjà que j'ai été à la rencontre de plusieurs d'entre vous qui sont chez nous là dans les dernières semaines, mais qui auront encore plus d'occasions cet été. Alors, j'ai hâte de croiser les gens. On est là pour vous entendre, pour vous écouter. Si vous avez d'autres suggestions, solutions pour nous, mais certainement à date, je suis très encouragée parce que j'entends sur le terrain. Je crois que les gens ont le sentiment qu'on travaille dans la bonne direction. Il y en a du travail encore à faire. Puis on est là pour faire ça. Mais bon, j'ai vraiment hâte à cet été puis de pouvoir passer du temps chez nous.
1: Et pour supporter l'équipe canadienne et les équipes francophones qui participent à la Coupe du Monde bientôt,
2: oui!
1: qui commence la semaine prochaine.
2: Absolument. Ça va être excitant.
1: Ah oui. Merci beaucoup, Madame Ginette Lavac.
2: Merci,
1: je rappelle,
2: à vous
1: êtes députée fédérale Saint-Boniface, Saint-Vital, d'être passé à notre micro ce matin à Franco-Matin. Merci infiniment.
2: Passez une bonne journée.
0: Bonne journée, au revoir. Merci beaucoup. Il est 8h24, vous écoutez Franco-Matin. On vient d'avoir donc une belle entrevue avec Ginette Lavac. On repart pour une courte pause publicitaire et musicale et on se retrouve juste après pour parler d'actualité avec Jean-Rony Bossico. Ce sera dans un instant dans notre émission Franco-Matin.
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0: Christophe Maé avec son titre On s'attache sur les ondes d'Envol. Il est 8h29 et puis on accueille à nouveau Jean-Rony Bossicaud au studio Denise Lécuyer pour parler à nouveau de l'actualité canadienne aujourd'hui.
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0: Alors Jean-Rony, tu es de retour pour parler d'actualité. Ouais. Et on commence donc ta revue de presse avec le premier sujet. Le Canada a lancé hier sa nouvelle stratégie nationale en matière d'intelligence artificielle, campagne baptisée l'IA pour tous.
2: Cette stratégie prévoit sur une période de 5 ans de nouvelles lois, de nouveaux investissements et de nouveaux programmes visant à l'adoption responsable de l'intelligence artificielle de la manière à ce qu'elle soit véritablement au service de la population en instaurant la confiance, en offrant davantage de possibilités et en renforçant la souveraineté canadienne. La stratégie LIA pour tous vise à générer une croissance économique de 200 milliards de dollars et à créer 250 000 nouveaux emplois liés à l'IA, tout en faisant passer son taux d'adoption de 12% à 60% d'ici 2034. Elle pourrait également créer jusqu'à 90 000 emplois et stages en milieu de travail liés à cette technologie. Selon le Premier ministre Mark Carney, l'IA peut réduire le temps d'attente à l'urgence et accroître la compétitivité d'une petite entreprise si elle est régie par les valeurs canadiennes et si elle a pour objectif clair d'améliorer la vie des Canadiens. Mark Carney précise que l'IA pour tous a été élaborée au terme de consultations nationales menées auprès de travailleurs, d'entrepreneurs, de chercheurs, d'étudiants, d'acteurs, de l'industrie et de dirigeants communautaires.
0: Et puis, second sujet donc de ta revue de presse, une réunion commerciale s'est tenue à Washington entre des entreprises du Manitoba et des représentants du commerce des États-Unis.
2: Cette rencontre avait pour objectif de renforcer les liens économiques entre les deux partenaires, de favoriser une collaboration durable et d'ouvrir un dialogue direct entre les entrepreneurs manitobains et les hauts responsables américains. Selon Richard Madden, haut représentant du Manitoba aux États-Unis, ce type d'initiative est essentiel pour soutenir la croissance et la prospérité de l'économie provinciale. Le Manitoba exporte une vaste gamme de produits vers les États-Unis, notamment du porc, des semences, des véhicules de transport en commun, ainsi que des médicaments emballés. Entre janvier et juin 2025, la province a exporté près de 10 milliards de dollars de marchandises vers les marchés internationaux, dont plus de 70% étaient destinés aux États-Unis. Des représentants de plusieurs organisations et secteurs clés de l'économie manitobaine ont participé à la rencontre, notamment les Manitoba Chambers of Commerce, le Conseil manitobain du port et le Conseil manitobain des entreprises.
0: Et oui, donc une grosse enveloppe, hein, des gros gains aussi qui sont donc liés à tout ça. Et puis, dernier sujet, un nouvel espace de loisirs a été inauguré samedi à Marchand, dans la municipalité rurale de La Broquerie.
2: Il s'agit du parc Claude et Annette Tétrault qui offre désormais aux résidents et aux visiteurs un lieu de rassemblement où ils peuvent rester actifs et tisser des liens avec la communauté. Pour Claude Tétrault, cette inauguration représente l'aboutissement d'un rêve vieux de plusieurs décennies. « Nous avons lancé ce projet il y a 40 ans », raconte-t-il en se souvenant des moments où il doutait que le projet se concrétise un jour. De son côté, Annette Tétrault affirme que l'un des aspects les plus gratifiants du projet a été de voir les milliers d'arbres plantés tout au long de son développement grandir et arriver à maturité au fil des années. Wissam et toi, Mélodie, auront à recevoir Claude Tétrault dans quelques instants.
0: Ce sera dans quelques minutes même. Merci beaucoup Jean-Rony pour cette revue de presse et ces précieuses actualités.
3: J'espère que tu vas passer une belle fin de semaine.
2: Alors on espère bien pour tout le monde. Hein.
0: Oui. Merci beaucoup pour cette jolie semaine passé à tes côtés. On se retrouve évidemment donc lundi, même heure.
2: Bonne
0: même
2: continuation
0: endroit.
2: Et puis excellente fin de semaine. À lundi prochain.
0: Merci Jean-Rony. Il est 8h33. Vous écoutez Franco Matin. On repart en musique avec une petite pause musicale, puis on se retrouvera juste après pour discuter avec Claude Tétrault de l'inauguration justement d'un nouveau parc qui a été nommé Claude et Annette Tétrault dans la région en périphérie de la ville à Marchand. C'est ça, donc dans la municipalité de La Broquerie. Et en attendant, donc, on repart en musique et on commence avec Zazie. On va écouter Je suis un homme et on se retrouve après cette pause musicale sur les ondes d'Envol. À tout de suite.

0: Zazie qui chante « Je suis un homme » sur les ondes d'Envol 91 FM. Une chanson qui donc parle de la nature humaine, de la société, etc. On le rappelle, ce vendredi 5 juin, on célèbre la journée mondiale de l'environnement. On était dans la semaine jusqu'à toute cette semaine et puis jusque demain encore. Donc voilà, important de parler d'humanité, d'impact écologique, du progrès aussi quand même un petit peu. Donc voilà, une belle chanson. Il est 8h38, vous écoutez Franco Matin. Et c'est maintenant l'heure de passer à notre seconde entrevue du jour. Aujourd'hui, nous recevons un homme dont le nom est désormais associé à un tout nouveau lieu de rassemblement à Marchand, un beau village francophone qui fait partie de la municipalité de la Broquerie au sud-est de Winnipeg. Alors après des décennies de travail, de vision et d'engagement envers sa communauté, le parc Claude et Annette Tétrault a officiellement ouvert ses portes ce samedi en présence de quelques personnalités locales. Et pour nous parler de cette belle aventure, eh bien, nous accueillons Claude Tétrault lui-même. Bonjour Claude, merci d'être avec nous ce matin.
1: Bienvenue.
2: Bonjour Claude. Bonjour, merci d'avoir accepté notre invitation.
0: Allô? Vous nous entendez bien?
1: Oui, je suis ici, je vous entends.
0: Super, merci. Alors, merci d'avoir accepté notre invitation. Et justement, donc, un bel événement s'est tenu il y a peu, une inauguration donc d'un parc qui porte aujourd'hui votre nom ainsi que de votre compagne. Alors déjà, première question, Claude, s'il vous plaît. Alors, dans ce village de Marchand, à l'époque, il y avait 100 habitants, puis aujourd'hui, il y en a plus de 1000. Est-ce que vous êtes originaire de là-bas?
1: Je suis originaire de la Broquerie, qui est à 12 kilomètres de Marchand.
0: Ok, bien.
1: Alors, oui.
0: Ok, donc vous avez largement contribué aussi donc au développement de cette zone. Vous avez œuvré justement pour son évolution.
1: Oui, il y a à peu près 35 ans, ça fait longtemps, Marchand est une petite communauté de 50 personnes, peut-être 100 personnes. Et puis, j'avais du terrain ici. Et puis, parce que mon père aussi était originellement de Marchand, de la Broquerie. Puis la différence entre la Broquerie, c'est juste 12 kilomètres, mais la différence entre la Broquerie puis Marchand, c'est que tu arrives vers le parc, la Sandalands Forest Reserve. Alors, tu commences à avoir je sais pas comment dire ça en français, des evergreens, des sapins, qui restent verts à l'année longue. Alors, ça fait un très, très beau paysage. Alors, nous avons décidé à ce temps-là qu'un jour, le monde voudrait, à la retraite, en premier, on pensait à la retraite, vouloir avoir des morceaux de terrain quand la rivière Seine commence à Marchand, voudrait avoir des lots sur la rivière, puis dans un beau background comme de sapin, puis à l'année longue, c'est vert. Alors, on a acheté du terrain à l'entour de Marchand, puis on a fait un plan pour développer des lots pour que le monde puisse rester. Aujourd'hui, nous avons 200 lots, et puis on approche à 1000 personnes qui demeurent ici dedans le Marchand.
0: Wow. Donc oui, ça a bien évolué donc ces dernières années. Et puis justement, donc samedi passé, il y a un projet de 40 ans, je pense, qui était en réflexion depuis un bout de temps, qui a vu le jour. Est-ce que vous pourriez nous dire déjà comment est-ce que vous avez eu cette idée justement de parc et pourquoi ça a mis autant de temps à se monter?
1: Alors, moi, j'ai demeuré à la Broquerie. Ensuite, j'ai demeuré en congé de maison à Winnipeg, mais j'aime beaucoup ça. C'est très beau ici à Marchand. Alors, à mesure que la population a grossi, ça prend de la récréation. Il y a beaucoup du monde ici. C'est des jeunes qui le prix ici de Marchand à la Broquerie, c'est 25 à 50 000 de moins pour la même maison, puis une centaine de mille dollars. Donc, 20 kilomètres de Marchand. Alors, la population a explosé. La récréation, puis pour les adultes, n'a pas suivi. Alors, nous croyons que c'était critique pour la qualité de vie, que fait qu'on ait un parc, des places pour que les enfants peuvent jouer. Et puis, les parents aussi. Alors, nous avons donné à la municipalité deux acres de terrain au milieu du développement. Et puis, l'idée était de développer un parc pour les jeunes. Et puis, originalement, c'était pour faire un parc pour les jeunes, un playground, pour que le monde puisse aller jouer, puis se rencontrer, etc. Mais avec la pickleball, il est rendu très, très populaire. Mm. Puis, il n'y avait pas de pickleball du tout dans le sud-est, ni à la Braquerie, ni à Saint-Aune, ni à l'entour de 20, 25 000 alentours, excepté à Spineback, puis il faut que tu réserves deux semaines d'avance à Spineback, et puis il faut que le monde se rende là.
0: Oui.
1: Alors, on a décidé d'un projet avec la municipalité de la Braquerie, on a dit, écoute, on va bâtir des pickleball courts ici à Marchand, et puis on va faire ça ensemble, et puis... Ça a pris du temps, mais finalement, on les a bâtis l'été passé, en 2025, et puis dans le parc, et puis c'était à l'ouverture officielle, c'était samedi ici.
0: OK, oui, donc c'était un endroit, un lieu qui manquait et qui était donc nécessaire au bon développement de la communauté. Et donc oui, justement, le pickleball, c'est vrai qu'on se demandait pourquoi ce sport choisi, mais donc c'est parce qu'il n'y a aucune offre dans la région pour pratiquer ce sport, donc.
2: Est-ce que vous pratiquez vous-même du pickleball, Monsieur Claude? Est-ce que vous êtes un joueur de pickleball?
1: Oui, mais je suis pas un professionnel. Je ne pas que je suis dans mes 70. Alors, je joue simplement parce que pour le plaisir et puis un peu d'exercice et puis rencontrer le monde. Puis c'est un sport que tout le monde connaît pickleball. Alors, je ne peux pas dire comment ça marche, mais c'est un sport que même le monde... Je peux plus jouer au hockey avec compétition avec les jeunes de 20 ans puis 25 ans. Alors, ça se fait pas. Mais pickleball, il y a beaucoup de monde de 60-70 ans.
0: Oui, c'est accessible.
1: Il y a des jeunes aussi. Tout le monde joue de tous les âges. Mais tu peux avoir de l'exercice puis être compétitif même dans tes 70 à jouer à pickleball.
0: Oui, mais c'est une belle façon aussi d'encourager donc tout le monde à faire de l'exercice, les plus jeunes et puis aussi les plus âgés. C'est une belle initiative. Et en parallèle justement de ces terrains de pickleball, vous avez un espace aussi de loisirs, peut-être avec des espaces verts qui permettent donc de rassembler la communauté, d'inviter les familles peut-être à venir passer du temps en extérieur. En quoi est-ce que c'est important ça aussi pour vous?
1: Ah, je sais pas si j'ai bien compris ta question. Pourquoi que c'est important? C'est nous avons notre communauté, puis je pense que c'est important pour que le monde ait une place pour se rencontrer.
0: Oui, c'est ça, de Winnipeg, créer du lien.
1: À Winnipeg, tu sais, il y a toutes sortes d'affaires, tu peux aller à la librairie, il y a toutes sortes d'événements puis tout ça. Alors, quand tu es dans un petit village de 1000 personnes, puis c'est pas 1000, sont pas tout un à côté de l'autre, c'est rural. Les lots sont deux autres, alors des fois, tu vois même pas tes voisins. Mm-hmm. Alors, c'est important d'avoir une place pour que le monde puisse se rencontrer, puis il y a beaucoup, beaucoup, c'est une communauté de jeunes. Alors, les parents amènent les enfants jouer au parc, puis en même temps, les parents peuvent jouer au pickleball pour se rencontrer, puis ils font des événements. Ça vient de commencer, mais déjà, on a beaucoup de monde. On a beaucoup de monde à la Braquerie. Mm-hmm. On a même du monde qui ne peuvent pas rentrer à Spineback, puis des villages alentours qui viennent en marchant pour jouer.
2: Et puis, je reviens, Claude, à la journée d'inauguration qui s'est tenue ce samedi, comme j'ai dit, en présence du préfet, Ivan Normando, du conseil municipal. Il y a Ted Falk, le député fédéral. Il y a Conrad Nart, député provincial de la Vérendrye. Pour vous, quel a été votre ressenti ce jour-là à l'inauguration? J'imagine beaucoup d'émotions, voyant votre nom et celle de votre épouse sur le panneau qui dit, Parc Claude et Annette Tétrault. Est-ce que vous étiez très ému?
1: Oui, oui, c'est dur à décrire, là, que je suis très... On dit en anglais, I'm humbled que la municipalité a nommé le parc après nous. Parce qu'on l'a fait pour la communauté, puis pour avoir une meilleure communauté. Et puis, c'est vrai que mon épouse et moi, ça fait comme presque 40 ans qu'on fait toutes sortes d'affaires ici dans la communauté. Et alors qu'on s'est fait reconnu pour nos
2: contributions.
1: Notre contribution à la communauté, c'est très émotionnel. Et puis, tu passes toute ta vie, puis il y a beaucoup de monde que tu passes ta vie, tu meurs, ça finit là. Alors, que se faire reconnaître, avoir le nom sur un parc qui va rester là pour des années, peut-être pas éternellement, mais pour longtemps, c'est un honneur. Et puis, c'est très, très... c'est dur à décrire, comme on dit en anglais, how good it feels. C'est humbling, puis c'est très émotionnel pour nous autres.
0: Oui, on imagine que c'est gratifiant de voir un tel projet justement se réaliser. Et puis oui, ça apporte un coin, comme je vous le disais tout à l'heure, oui, de rassemblement pour la communauté, pour venir se rencontrer, échanger, puis pratiquer du sport et puis aussi côtoyer un peu de nature. C'est vrai que votre compagne nous disait, a déclaré justement que beaucoup d'arbres avaient été plantés. Donc ça permet aussi de rendre encore plus beau ce paysage qu'on a ici au Manitoba. Donc, on félicite cette initiative et ce beau projet qui se réalise. On espère qu'on aura même l'occasion peut-être d'aller visiter justement ce parc Claude et Annette.
2: Oui, on invite toutes les personnes qui nous écoutent sur Envol 91 FM à aller faire un tour du côté du beau village de Marchand, aller du côté du parc Claude et Annette Tétrault. Ça serait une belle idée de pouvoir passer cette fin de semaine, par exemple, qui va faire très très beau cette fin de semaine. Donc, on encourage les gens à aller rendre visite. Monsieur Claude, est-ce que vous avez un mot de fin pour les gens qui nous écoutent à propos de Marchand, aussi votre communauté, pour faire un peu la promotion de ce bel endroit?
1: Je peux toujours faire la promotion. il reste quelques lots encore à vendre, mais pas beaucoup. Mm-hmm. C'est comme à dire. Comme je le dirais pas en anglais, là, mais c'est pour le monde qui veulent rester en campagne ou sortir ou lever, tu peux avoir la même maison, mais en place d'avoir un lot de 50 pieds par 75 pieds, puis être au milieu d'une ville cement jungle, comme moi je dis, tu peux être dans la nature avec des arbres qui restent verts à l'année longue, et puis tu peux avoir 8 fois le terrain, la même maison, pour une fraction du prix que tu as à Spanback, disons, ou à Winnipeg. Alors, c'est pas pour tout le monde, mais le monde qui aime la nature et qui aime le outdoors, c'est une place que le monde devrait regarder parce que c'est fantastique, c'est comment beau que c'est.
0: Oui, merci. Écoutez, pour votre temps, Claude Tétrault, ça donne envie, en tout cas, de découvrir cette région de la province. Et puis encore félicitations pour ce beau projet. Hein. On vous souhaite vraiment que le monde vienne le visiter et puis que ça fonctionne et ça continue encore de perdurer dans le temps. Merci, Claude.
1: Vous êtes bienvenue. C'est un plaisir.
0: Merci beaucoup.
2: À bientôt.
0: Merci, au plaisir. Au revoir. Il est 8h50, vous écoutez donc Franco Matin sur les ondes d'Envol 91 FM. Donc une belle entrevue avec Claude Tétrault ce matin pour parler de ce nouveau parc qui vient d'ouvrir dans la zone de Marchand. Donc on se quitte un instant pour une pause publicitaire et musicale et on se retrouve juste après pour le mot de la fin. Ouais. Ce sera dans un instant.
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0: Julien Doré avec son titre Coco Caline sur les ondes d'Envol 91 FM. Il est 8h56, notre matinale franco-matin. Notre émission touche bientôt à sa fin. Et oui, déjà, 2 heures en votre compagnie, 2 heures pour bien commencer ce vendredi.
1: Une semaine complète, une semaine qui a commencé le 1er, on est le 5, une semaine qui c'était bien réglé, 5 jours, 2 semaines.
0: Tout était aligné.
1: Tout était aligné, début de semaine, début de mois. Donc on est très content de vous avoir accompagné pendant ces 5 jours avec de très très belles entrevues qu'on a eues pendant toute la semaine. On remercie les invités d'aujourd'hui d'abord.
0: Ginette Lavac, la députée de Saint-Boniface et Saint-Vital, avec qui on a pu discuter d'enjeux locaux, etc. Donc très intéressant, une entrevue que vous pourrez retrouver en rediffusion. Et puis juste tout à l'heure,
1: Claude Tétrault, dont on a donné le nom, ainsi que Danette Tétrault, à un nouveau parc dans le beau village francophone de Marchand, à 12 km de la Broquerie, de la municipalité de la Broquerie. Donc on vous invite à aller écouter cette entrevue. Aller découvrir surtout ce parc-là.
0: Oui, surtout.
1: Avec des terrains de pickleball.
0: Oui, pour les plus sportifs d'entre nous et d'entre vous. Voilà, donc vendredi 5 juin, journée de l'environnement. Et puis semaine de l'environnement qui se termine demain. Et puis cette fin de semaine, de belles choses arrivent. Demain, l'association Sous le Baobab qui fête son événement.
1: Absolument, la fête nationale des Camerounais avec un gala. Ici au Centre culturel franco-manitobain, à la salle Jean-Paul Aubry. Ça commence à partir de 18h. Et puis venez vous amuser avec des rythmes africains qui viennent de Cameroun. C'est vraiment
0: déguster des mets
1: couleur.
0: Aussi locaux.
1: Des mets en couleur, de la bonne nourriture. Et aussi demain, il y aura l'événement organisé par l'association algérienne du Manitoba. Ça sera l'occasion de fêter l'Aïd, mais avec quelques jours en retard. Mais ils avaient louer la salle du collège Louis Riel. On vous invite également à aller du côté du collège Louis Riel à partir de 14h pour fêter cette fête avec la communauté algérienne, et tout le monde est convié, que ce soit des Algériens ou même les amis de l'Algérie. Vous êtes conviés à ce bel événement également.
0: Oui, donc une belle fin de semaine, et puis on est dans le mois de la fierté, et ce dimanche ce sera la Pride à Winnipeg, donc pareil, voilà un événement festif qui arrive, une occasion de bien remplir cette fin de semaine qui sera ensoleillée, donc profitez-en, celles et ceux qui sont en repos pour ces 2 jours qui arrivent, et d'ici là on vous souhaite une belle fin de semaine.
1: Avant de quitter, juste rappeler que après l'émission, il y aura l'émission Jean Fontaine Bonjour, ça sera à partir de 10h. Et puis après, il y aura l'émission Couleur d'ici avec Christian et James Olivier. Et de 17h à 18h, 4 micros et un merlot avec notre chère Caroline Touchette et ses amis.
0: Oui, un beau programme ondes, toujours. Donc restez connectés. Et nous, on se dit à lundi.
1: Merci,
0: pour se retrouver. Au revoir.
1: Merci à tous. Au revoir.

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Mesdames et messieurs, bonjour et bienvenue à ce Jean Fontaine Bonjour du vendredi 5 juin 2026. Au menu de la première heure, Wapkinou dit non à un nouveau centre de données à Île-des-Chênes. Surprise, le Canada a créé 88 000 nouveaux emplois au mois de mai. Et en France, on met fin à un embarrassant symbole de l'esclavagisme. Bienvenue à Jean Fontaine Bonjour.

Ah ben c'est plutôt frais ce matin avec 15 degrés en ce moment à l'aéroport international de Richardson. Alors, non, c'est l'aéroport international de Richardson de Winnipeg. Dis les choses comme il faut, genre, en fait, c'est 16 degrés maintenant. Et puis, maximum de 24, alors vraiment une journée agréable. Ce sera chaud en fin de semaine, 31 demain, 32 dimanche. Et ensuite, il y a pas mal d'averses de prévues la semaine prochaine. Alors là, on semble avoir une meilleure variété entre la chaleur, quelques averses. On a eu des orages aussi, évidemment. Je pense que c'est très bien, là, une espèce de mélange et pas de canicule comme telle. Ça dépend ce que vous considérez une canicule, 31 demain, 32 dimanche. Moi, je pense que ça va être bien correct. Évidemment que les climatiseurs se font aller un petit peu plus depuis quelques semaines. Ça, si vous en avez un, bien sûr, parce que c'est pas tout le monde qui a cette chance-là. J'ai entendu récemment dans un reportage, en fait, c'était une entrevue au sujet du climat, que au niveau de la climatisation, il y a 70 % des Canadiens qui ont un climatiseur, qui ont de l'air climatisé dans leur domicile. 70 %, c'était beaucoup moins que ça auparavant. Et puis là, on parlait de cela dans le reportage parce qu'avec le réchauffement climatique, évidemment, ça va, la demande en climatisation va être exponentielle. J'espère que vous allez bien. Et que, je sais pas, que votre début de journée s'est bien passé, que votre bon premier café, pour ceux qui aiment le café comme moi, a été excellent. Moi, j'ai eu un bon matin, j'ai relativement bien dormi, j'avais juste oublié, justement, de mettre le climatiseur, puis il faisait 25 à un moment donné cette nuit, puis je me suis réveillé en sueur. Puis là, j'ai dit, mais qu'est-ce qui se passe? Ben là, fontaine, tatère. Alors oui, je sais qu'il n'a pas fait si chaud que ça hier, mais bon, enfin, c'est ça. Mon appartement se réchauffe rapidement parce qu'il fait face au sud, ce que j'aime beaucoup, surtout l'hiver, parce que l'hiver, ça me coûte beaucoup moins cher de chauffage. Mais l'été, par contre, ah ben là, il faut quand même que la climatisation fasse son œuvre. Je ne sais pas si vous êtes du genre, vous, à mettre ça à 16 ou 17 degrés. J'aimerais ça entendre parler de votre façon de climatiser la maison. Moi, je suis plutôt 20 degrés la nuit et 24, même 25 parfois le jour. Alors, j'ai

essaie de faire en sorte que le climatiseur soit pas toujours on pendant l'été. Qu'est-ce que vous faites? Est-ce que vous essayez de sauver un petit peu d'énergie? Ou est-ce que... Non, c'est le confort avant tout. Puis le confort, là, c'est relatif. Il y a rien que je déteste plus que de rentrer dans un restaurant l'été puis avoir besoin de mettre un coton ouaté parce qu'il fait trop froid. Qu'est-ce que c'est, cette idée de mettre ça à 17 ou à 18? Ah non, moi, ça ne me plaît pas. Ça ne me plaît pas du tout. OK, on a d'autres sujets aussi, puisqu'il y a 2 heures d'émission aujourd'hui. Alors, on va parler des réseaux sociaux qui augmentent l'insatisfaction de l'image corporelle chez les adolescents. Ça, c'est rien de surprenant, mais il y a des études là, qui confirment ceci. Et puis, il y a Donald qui va remplacer le grand concert du 250e anniversaire des États-Unis par un rassemblement. Pourquoi? Parce que les artistes ne veulent pas y aller. Pauvre Donald. Et puis, on va parler aussi de nos amis camerounais, parce que c'est la fête nationale du Cameroun qui sera célébrée demain soir à Saint-Boniface. Si vous avez des demandes spéciales, des commentaires, je suis toujours preneur par texto 431-999-3691. 431-999-3691. Et vous pouvez aussi m'écrire via courriel jean.envol91@gmail.com. Ça fait partie des chansons que j'ai écoutées dans les nouvelles chansons. J'essaie de voir. C'est très difficile. Il y a tellement de choix que comment faire pour trouver, je sais pas, la chanson qui va vous allumer. Puis des fois, je consulte des palmarès ici et là, mais bon, enfin. Mais je suis tombé sur cette chanson que j'ai trouvée quand même très jolie. C'est une chanson de Simon Lachance et Racasse. Et ça s'intitule « Demain ». Merci d'être là, merci d'écouter Jean Fontaine, bonjour. En direct du studio, Denise Lécuyer.

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1: Alors, il est question depuis un certain temps de la mise sur place d'un centre de données à Île-des-Chênes qui amènerait quand même, paraît-il, de bons emplois. Mais en entrevue avec Radio-Canada, Wap Kanou a dit « No way, non, ça ne va pas arriver ». Alors, il a déclaré « Notre gouvernement a pris la décision de dire non à ce centre informatique ». Et le premier ministre du Manitoba estime que le projet du centre de données de l'intelligence artificielle à Île-des-Chênes, qui est proposé par deux entreprises, l'américaine Jet AI et l'entreprise canadienne Consensus Core, présente des caractéristiques nocives sur les plans énergétiques et environnementaux. Alors, M. Kanou estime que le projet de 141 acres, ou plutôt hectares, 141 hectares, sera trop polluant. Il avait avancé l'idée d'avoir une fournaise au gaz, a-t-il précisé, ajoutant que le centre aurait également des répercussions sur l'eau. À Île-des-Chênes, cette annonce du premier ministre a été accueillie avec beaucoup de soulagement par bien des résidents qui sont opposés au projet. Prenons l'exemple de Colleen Bouvette, qui est citée par Radio-Canada. Je viens tout juste de l'apprendre et je trouve ça fantastique. Elle habite depuis près de 30 ans, tout près du site qui était visé. Elle dit craindre les impacts du centre de données sur la qualité de vie des résidents. Le bruit, l'éclairage nocturne et puis l'ampleur aussi des installations. Son conjoint s'appelle Paul Lecoq. Il estime lui aussi que le projet aurait des répercussions importantes sur le voisinage. Et les deux saluent le travail de Christy Little. Christy Little, c'est une habitante d'Île-des-Chênes qui est à l'origine d'une pétition contre le projet et qui c'est une pétition qui a recueilli 14 000 signatures depuis son lancement l'hiver dernier. Il n'y a pas 14 000 personnes à Île-des-Chênes. Je peux pas croire, mais quand même, c'est assez extraordinaire. Alors, cette madame-là, Christy Little, a dit « Je suis tout simplement aux anges. Je suis tellement contente d'apprendre que le gouvernement provincial nous écoute, qu'il tient compte de ce que nous avons à dire et qu'il examine réellement l'impact que ça peut avoir sur nos vies. » Mais elle dit « Attention, le combat n'est pas fini. Ce n'est pas parce que nous refusons ce projet d'envergure à cet endroit précis qu'il n'y en aura pas d'autre. Je pense que l'éducation de chacun et le fait de continuer à participer au débat sont absolument essentiels. » Et puis, dans une déclaration transmise à Radio-Canada, eh bien, le PDG de Consensus Core Technologies, il s'appelle Wayne Lloyd, lui, il n'a pas lancé la serviette. Il dit « Je prends acte des commentaires du premier ministre et je souhaite poursuivre le dialogue avec la province et la communauté locale. » Est-ce qu'on va qualifier ça d'entêté? Ou de « j'ai tellement mis d'argent dans ce projet-là que je vais pas laisser tomber juste comme ça ». À vous de décider. Lui, M. Lloyd, il soutient que le projet pourrait quand même générer des emplois syndiqués bien rémunérés pendant et après la construction, et puis qu'il pourrait fonctionner sans approvisionnement énergétique d'Hydro-Manitoba. Voilà qui est quand même assez intriguant. Selon lui, les installations seraient en mesure de produire et de stocker leur propre énergie et généreraient des millions de dollars en revenus fiscaux pour la municipalité rurale de Richott. Alors, M. Lloyd persiste et signe, Consensus Core demeure déterminé à faire en sorte que cet investissement générationnel profite à l'ensemble des Manitobains. Alors là, vous avez le premier ministre qui dit « No way ». On ne le fera pas. Et vous avez M. Lloyd qui dit oui, mais oui, mais oui, mais oui, mais oui, mais oui, mais... Alors, ce qu'il faut savoir aussi au Manitoba, c'est que quand une nouvelle compagnie veut accéder à l'électricité ici, dorénavant, elle doit demander à Hydro-Manitoba pour cette connexion. La loi nous donne le moyen de dire quel est le niveau de priorité. Et Wap Kanou a dit « ça, c'est une priorité basse ». La loi modifiant la loi sur Hydro-Manitoba a donc donné à la Société d'État le pouvoir de limiter la consommation d'énergie, notamment celle liée aux opérations de crypto-monnaie, en période de pointe, en cas d'urgence ou afin de favoriser l'exploitation efficace et économique de l'entreprise. Est-ce que la porte est fermée pour d'autres projets? Wap Kanou dit peut-être des projets plus petits. Il conteste donc la pertinence d'un projet aussi grand au Manitoba. Il dit on n'a pas besoin de ce centre ici. Elon Musk ne va pas venir ici pour entraîner son prochain Grok. Et je pense qu'on ne gagne pas avec des centres informatiques de ce niveau. C'est vraiment un commentaire intéressant parce qu'on parle quand même de création d'emplois potentiels. Mais en même temps, il y a quelque chose en moi qui dit... C'est peut-être pas la meilleure façon, là, ces centres de données qui consomment une énergie, qui créent aussi des gaz à effet de serre. Alors, je sais pas, j'ai pas vraiment une opinion très ferme. En tout cas, ce que je sais, à la suite de la lecture de cet article, c'est qu'il y a 14 000 personnes qui ont dit « Non, on n'en veut pas. Non, on n'en veut pas. » Alors, voilà, donc, l'avenir de ce centre de données à Île-des-Chênes demeure pour le moins... très incertain. Vous pouvez m'écrire 431-999-3691. Les demandes spéciales sont acceptées par courriel jean.envol91@commercialgmail.com. Voici Jean Leloup. On s'en va à Toronto.

Que c'est joli, ce titre de Sally Folk, intitulé « À nu » avec juste le piano. Vraiment, vraiment très beau. Je vous avoue que c'était automatiquement arrivé dans mes algorithmes dans Vol 91 FM. Et puis j'ai dit « Ah, ben j'aime bien Sally Folk, je suis pas certain que je connais cette chanson. » Alors j'y suis allé avec un courage indescriptible, je sais. Merci, merci beaucoup, merci, merci. Sally Folk sur les ondes d'Envol 91 FM. Et côté météo, ben, il fait 16 degrés en ce moment sur Winnipeg, ciel généralement nuageux. Des vents du nord-nord-ouest à 17 km à l'heure. Ce qu'on prévoit pour aujourd'hui, c'est une alternance soleil-nuage avec un maximum de 24. Dégagement tard ce soir, minimum 15 au cours de la nuit prochaine. Et pour la fin de semaine, ce sera chaud. Alors demain, généralement ensoleillé avec des vents du sud à 20, rafales à 40 en mi-journée. Maximum 31, humidex 34, indice UV très élevé. Et pour dimanche, alternance soleil-nuage, maximum de 32. Alors voilà donc ce qui nous attend pour la fin de semaine. Et un aperçu pour lundi, nuageux, 70 % de probabilité d'averse et un maximum de 23 degrés. Vous ne pourrez pas dire, vous ne pourrez pas dire, il ne pleut qu'en fin de semaine, ce n'est pas vrai. Il va pleuvoir, mais seulement lundi. 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J'ai vraiment des enfants excellents. Je dis ça parce que ma fille m'a fait un cadeau à Noël. Je pense que mon fils contribue aussi. Alors, je vais dire, mes enfants m'ont fait cadeau à Noël, lors de notre échange de présents, d'un spectacle qui a lieu ce soir au Centre Canada Life. Moi, Jean Fontaine, je vais aller voir The Guess Who. Avec mes enfants, avec Blonde et Chum, et avec ma copine à moi. Et puis, je pense qu'on va passer une belle soirée. J'ai jamais été un super fan des Guess Who, mais évidemment, comme tout le monde, je connais These Eyes, je connais American Woman, je connais plusieurs chansons. J'ai toujours aimé la voix de Burton Cummings. J'aime la guitare de Randy Bachman aussi. Et ce sont les deux là qui seront réunis sur scène. Et c'est pas une petite tournée qu'ils font. Ils vont être en spectacle un peu partout au Canada, aux États-Unis aussi, pour plusieurs dates. Ce soir, donc, ils sont au Centre Canada Life. Demain, ils sont à Saskatoon. Et puis ensuite, ils s'en vont vers Calgary, Edmonton. Au mois de juillet, il y a Ottawa, Victoria. Il y a plein de concerts également aux États-Unis pendant ce qu'on a appelé The Guess Who Taking It Back Tour 2026. Alors oui, traitez-moi de chanceux, mais il reste des billets si jamais ça vous intéresse, même sur le parterre à 238 $. Moi, je sais pas où qu'on va être assis, mes enfants m'ont rien dit. Ils m'ont juste donné rendez-vous à un restaurant, on se rencontre là à 17h, puis ensuite, on s'en va voir de Guess Who. Quelle belle occasion d'écouter ensemble These Eyes. Voici de Guess Who sur les ondes d'Envol 91 FM.

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1: C'est une chanson triste quand même, These Eyes. Pauvre Burton. Il s'est ramassé tout seul. C'est ça qui est clair. Je sais pas, j'espère que ça s'est mieux passé pour lui par la suite. Ça remonte aux années 70, je pense. Peut-être la fin des années 60, les Eyes. Je pense que c'était 1970. Alors, j'avais 7 ans. J'avais 7 ans, je pense, quand cette chanson est sortie. 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Parlons d'économie et de chômage au Canada parce que il y a des surprenantes bonnes nouvelles, des nouvelles qu'on n'attendait pas. L'économie canadienne a ajouté 88 000 emplois en mai. C'est une création d'emplois surprenante qui a contribué donc à une baisse du taux de chômage qui est passé de 6,9% en avril à 6,6%. Et c'est vraiment intéressant parce que c'est la première hausse significative de l'emploi depuis novembre 2025, selon Statistique Canada, alors qu'on pensait vraiment que l'économie était en difficulté. Et même, je l'ai mentionné hier quand on parlait de Mark Carney et du fait qu'il marche sur les eaux malgré tout. Mais le portrait de l'emploi du mois de mai est meilleur que prévu. La plupart des économistes s'attendaient plutôt à une stabilité du marché de l'emploi et à un taux de chômage inchangé. Alors, création de presque 100 000 emplois, 88 000 emplois, c'est quand même très intéressant. Et ce sont surtout des emplois à temps plein, en plus, qui sont ajoutés au mois de mai. Les hausses les plus significatives se retrouvent dans le secteur de la construction, la culture, les loisirs, dans le transport et l'entreposage, ainsi que dans l'hébergement et la restauration. Alors, hôtels, restaurants, tout ça, ont connu des augmentations au niveau, en tout cas, du nombre de personnes qui y travaillent. Le seul endroit où l'emploi a diminué, c'est dans le commerce de gros et le commerce de détail. Et autre bonne nouvelle chez les jeunes, ça commence mieux que l'an dernier. Le taux de chômage des jeunes de 15 à 24 a reculé à 13,4% en mai. C'est une baisse de tout près d'1% de points de pourcentage par rapport à l'année dernière. Et puis en mai 2026, le taux de chômage des étudiants qui retournent aux études est de 18%. Ça, c'est une baisse importante par rapport à leur taux de chômage de 20,1% dans la même période l'an dernier. Et puis, petite statistique intéressante aussi, le nombre de travailleurs et travailleuses canadiens qui retournent au bureau alors qu'ils ne travaillent plus de la maison, ça continue d'augmenter, selon Statistique Canada. Au mois de mai 2026, il y avait tout près de 79 % des Canadiens qui travaillaient exclusivement à l'extérieur de leur domicile, donc aucun travail à domicile, comparativement à 77,6 % il y a un an. Et pour ceux qui se demandent, ils sont combien ceux qui travaillent juste à domicile? Ils sont 11,4% en mai 2026 et le travail hybride, lui, reste stable à 10%. Ça veut dire qu'à peu près 21,4% des travailleurs, travailleuses canadiennes qui travaillent soit à domicile exclusivement ou de façon hybride. Alors, un petit peu au bureau, un petit peu à la maison. Alors, des bonnes nouvelles du côté de l'économie canadienne. Dans quelques instants, on va parler sport. Il y avait un match de la finale de la Coupe Stanley. Et là, les Hurricanes de la Caroline ont retrouvé leur identité. On va en parler. On va parler aussi des Gold Eyes qui ont remporté une victoire sans équivoque hier. Et puis, c'est le dernier match ce soir de préparation pour l'équipe du Canada, l'équipe de soccer masculine. Et ils joueront à Montréal contre l'Irlande. Vous savez que ça commence pour le Canada, ça commence le 12 juin contre la Bosnie-Herzégovine. Et ce sera présenté à ce qu'on appelle le Stade de Toronto. C'est le BMO Field, mais la FIFA n'aime pas ça quand on met des noms de commerce sur ces stades. Alors, ça deviendra, pour quelque temps, le Stade de Toronto. J'attends avec plaisir vos commentaires. Demande spéciale 431-999-3691 par texto. On va écouter une chanson de Les Louanges. Je dis pas une chanson des Louanges parce que le nom du groupe, c'est Les Louanges. Mais c'est pas un groupe, en fait, c'est un individu. Je sais pas d'où ça vient. Comment vous passez de votre nom? Je me souviens pas du nom de... Je pense que c'est Roberge, quelque chose Roberge, ce gars-là. les louanges, d'où ça vient, je ne sais pas. Mais il fait de la bonne musique, alors voici « Ne me quitte pas des yeux » sur Envol 91.
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1: Ligue nationale de hockey, les Hurricanes de la Caroline ont réalisé une magique remontée, remportant le match numéro 2 de la finale de la Coupe Stanley contre les Golden Knights de Vegas. Et ça se passait hier soir en Caroline, avec une poussée de 3 buts dans les 10 dernières minutes de la 3e période. Les Hurricanes ont vaincu les Golden Knights 4-3 en prolongation pour niveler les chances, et donc 1-1 dans cette série. Et puis une chance, parce que si les Golden Knights l'avaient emporté hier, je pense que cette série se serait peut-être terminée en 5 ou 6 matchs maximum pour à l'avantage de Vegas. Mais là, disons que là, tout est ouvert maintenant avec cette égalité de 1-1. C'est Seth Jarvis qui a joué les héros en prolongation pour les Hurricanes avec un lancé sur réception en avantage numérique. Le match numéro 3 sera présenté samedi à 19h. Et puis une nouvelle fort intéressante, entre autres pour les partisans du Canadien de Montréal. Selon plusieurs informateurs, dont Darren Dredger de TSN, on rapporte que le capitaine des Red Wings de Détroit, Dylan Larkin, a récemment demandé d'être échangé. Il possède une clause de non-mouvement complète à son contrat, un contrat qui lui rapporte 8,7 millions de dollars annuellement. Il faut comprendre que les joueurs de centre de ce calibre-là, lui, c'est un Américain, mais les joueurs de centre de ce calibre, qui sont encore jeunes aussi, il doit être dans les 27-28 ans, je pense, Larkin, ils sont très rares à être disponibles. Alors l'intérêt pour ces services sera énorme, parce que les centres de haut niveau, comme je vous disais, sont vraiment très, très recherchés. Même s'il a été incapable de mener les Red Wings en séries éliminatoires au cours des 10 dernières saisons, l'Américain a prouvé sa valeur sur la plus grande scène lors de la confrontation des 4 nations et lors des Jeux olympiques de Milan-Cortina. Est-ce que Kent Hughes sera tenté de faire une grosse offre pour Dylan Larkin? J'en suis persuadé, en fait. Jusqu'où ira l'offre? Parce qu'évidemment, hein, pour obtenir un joueur de ce calibre, il faut quand même céder des actifs importants en retour. Avez-vous hâte à la Coupe du monde de soccer? Ça commence le 12 juin pour le Canada contre la Bosnie-Herzégovine. Ce sera à Toronto. Et puis ce soir, c'est le dernier match de préparation en vue de la Coupe du monde. Ils joueront contre l'Irlande à Montréal. Et puis on a aussi appris que le gardien québécois Maxime Crépeau serait le partant pour le premier match lors de la Coupe du monde. Les Goldeyes, hier, belle victoire sans équivoque par la marque de 14-3. Ici même au stade Blue Cross sur les Canaries de Sioux Falls. Alors les Goldeyes ont une fiche de 9 victoires et 10 défaites. Ils vont commencer une nouvelle série de 3 matchs contre les Explorers de Sioux City. Et ça commence ce soir à 19h. Maintenant, je veux vous parler d'un concert qui s'en vient demain à Lorette. C'est de 13h à 18h30. Alors, c'est un pique-nique familial avec concert en plein air. Et parmi les invités, il y a Alpha Toshinesa, il y a les surveillantes, il y a Marie-Jo pour les tout-petits. Le concert est gratuit. Et il y a également le Justin Lacroix Band. Les voici, le gauche et le droit sur Envol 91 FM. Et je sais pas si je vous l'ai dit, c'est au Spirit Park à Lorette.

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1: Je suis tout à fait d'accord, c'est wow et c'était wow, cette chanson Jazz Inuit d'Alpha Toshinesa, qui est non seulement un auteur, compositeur, interprète, mais également un artiste en art visuel, producteur également de chansons. Il est né à Luxembourg de parents congolais le 12 août 1976, alors il va avoir 40 ans cette année. Notre ami Alpha Toshinesa, qui est un grand ami d'Envol 91 FM, il a déjà remercié cette station à plusieurs reprises pour avoir fait jouer sa musique, parfois en primeur. Alors, je le salue, cher Alpha, qui sera d'ailleurs en spectacle à Lorette. C'est demain dans la journée et c'est au Parc Spirit à Lorette. Je pense que c'est, je vous ai dit, en tantôt, ça commence vers 13h30 et ça se poursuit jusqu'en début de soirée. Il est 10h54, vous écoutez Jean Fontaine, bonjour. Je ne savais pas que cela existait. Le tristement célèbre Code noir en France a finalement été abrogé par l'Assemblée nationale et c'est arrivé ça le 28 mai dernier avec l'abrogation définitive de ces textes de loi adoptés au 17e et 18e siècle. Et ces textes de loi, c'était pour régir la vie des esclaves dans les colonies françaises. Ce qui est d'étonnant, c'est pas qu'il y ait un tel texte qui existe. Ce qui est d'étonnant, c'est qu'il était toujours, il n'avait jamais été abrogé, si vous voulez. Alors, c'est un texte de loi, Code noir, qui remonte à 341 ans. Et on voulait régir l'esclavage dans les colonies françaises entre 1685 jusqu'en 1848. Et donc, 341 ans plus tard, pour être précis, il a fallu que le député de la Guadeloupe, Max Mathiasin, dépose une proposition de loi en septembre 2025, pour que ce texte soit définitivement abrogé, à l'unanimité d'ailleurs, il n'y a pas eu de débat, là, par l'Assemblée nationale. Ce texte, ce vote plutôt aujourd'hui, est un pas supplémentaire en hommage aux femmes et aux hommes et aux enfants qui ont été mis en esclavage, a déclaré M. Mathiasin, visiblement très ému, avant d'ailleurs d'être ovationné dans l'hémicycle. Mais là, il faut se poser des questions. Ça veut dire que si le texte de loi existait encore, est-ce que ces lois étaient encore applicables? Et la réponse, c'est non. L'esclavage a été définitivement aboli en France en 1848. En fait, on l'avait d'abord aboli en 1794, mais Napoléon l'avait rétabli en 1802. Et en 2001, Paris a même reconnu l'esclavage comme un crime contre l'humanité avec la fameuse loi Taubira. Le Code noir n'avait donc aucune valeur législative. Il n'était plus appliqué depuis plus de 175 ans. Mais ça restait quand même un symbole de l'esclavage dans la mémoire collective française, et en particulier dans celle des anciennes colonies, dont la Guadeloupe, la Martinique, la Réunion, la Guyane, la Guyane, qui sont devenues des départements français d'outre-mer maintenant. Alors, vous pouvez poser la question, pourquoi est-ce qu'on ne l'a pas abrogé auparavant? C'est la question que s'est posée le journaliste de La Presse qui a écrit l'article. Il dit, c'est là toute la question. Selon l'historienne et politologue Françoise Vergès, le Code noir était tout simplement un point aveugle. Alors, un blind spot, laissé en plan parce que sans incident juridique. Alors, vu que ça n'avait pas force de loi, on l'a juste laissé là. Madame Vergès est une experte du décolonialisme. Elle met cet aveuglement sur le compte de l'ignorance et de la confusion qui entoure le sujet de l'esclavage en France. Il faut qu'on comprenne à quel point il y a eu un silence aussi sur cette histoire qui, entre autres, n'était pas enseignée à l'école. Voilà qui est intéressant également. Il y a un maître de conférence à l'Université Paris 1, Panthéon-Sorbonne, il s'appelle Frédéric Régent. Lui, il voit plutôt le résultat d'une forme de pragmatisme. Écoutez, dit-il, ça n'a pas été abrogé avant parce que ça n'a pas été jugé utile. C'est ce qu'il prétend, en tout cas, cet historien. En ce sens, ajoute-t-il, son abrogation n'est vraiment qu'une mesure symbolique. Mais qu'est-ce que disait le Code noir? C'était assez horrible. Je vais vous le dire. Entre autres, on disait qu'on définissait juridiquement les esclaves comme un bien meuble pouvant être vendu, loué, saisi par les créanciers ou transmis en héritage. Et ce code noir indiquait aussi qu'un esclave serait sévèrement puni s'il prenait la fuite en se faisant couper les oreilles, marqué d'un fleur-de-lys au fer rouge, couper le jarret ou exécuter en cas de récidive. Et pour l'histoire, le premier code noir a été rédigé en 1685 par Jean-Baptiste Colbert. C'est un ministre de Louis XIV. Et puis, d'ailleurs, il y a une statue de ce personnage historique, Jean-Baptiste Colbert, qui est située à l'extérieur de l'Assemblée nationale. Comment ça se fait qu'il garde ça? Je ne sais pas. En tout cas, ça fait débat depuis une dizaine d'années, et même en 2020. Le monument a été vandalisé. Est-ce qu'on ferme le dossier maintenant qu'on a abrogé le Code noir? Le journaliste écrit « Ce n'est pas si simple. La France fut la troisième puissance esclavagiste en importance d'Europe. » On estime qu'elle a déraciné 1,4 million d'Africains entre le 17e et le 19e siècle pour les envoyer dans ses colonies des Antilles et de l'océan Indien. Des villes comme Nantes et Bordeaux se sont enrichies grâce à ce trafic inhumain. Se pose donc la question des réparations financières pour les descendants d'esclaves, tout comme celle des indemnités pour Haïti. Parce qu'Haïti, ça c'est quand même assez fou, là. Haïti, qu'on appelle aussi la perle des Antilles, il avait dû payer une somme considérable, 150 millions de francs, qui avait ensuite été réduit à 90 millions, à la France en 1825, en échange de la reconnaissance de son indépendance. Est-ce que c'est pas assez particulier? Et que Port-au-Prince avait dû emprunter à des taux d'intérêt exorbitants, à qui? À des banques françaises pour s'acquitter de sa dette. Alors, Frédéric Régent, l'historien, dit « On ne parle pas de réparation, mais de restitution pour une somme payée indûment. » Alors, lui, il souhaite qu'on puisse restituer les biens qui appartenaient à Haïti. Donc, 90 millions de francs, je ne sais pas ce que ça vaut aujourd'hui. Mais voilà, donc, pour le Code noir, je vous avoue que je ne connaissais pas l'existence de ce texte. Et c'est une abrogation, disons, qui était de mise. 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

Et le vendredi, certains diront le vendredi 5 juin, 11h02. Bienvenue à la deuxième heure de Jean Fontaine. Bonjour. Au menu, justement, on va parler de la fête nationale du Cameroun, célébrée à Saint-Boniface demain soir. Des réseaux sociaux augmentent l'insatisfaction de l'image corporelle chez les ados. Et faute d'artistes intéressés, Donald va remplacer un concert par un rassemblement pour les 250 ans des États-Unis. Bienvenue à Jean Fontaine, bonjour.

Et tantôt, en faisant mon bulletin de sport, j'ai omis quelque chose d'excessivement important. C'est le début de saison ce soir des Blue Bombers de Winnipeg qui jouent contre les Stampeders à Calgary. Hier, le tout premier match de la saison régulière a eu lieu. Et c'est Montréal qui l'a emporté 30-27. Je pense que le match est allé en prolongation, si je ne me trompe pas. Alors, victoire donc des Alouettes. C'était très serré, là, on va se le dire. Et ce soir, donc, nos Bombers qui joueront contre les Stampeders. C'est à Calgary, ça commence à 20h pour ceux qui voudraient regarder ça sur le réseau TSN. J'espère que vous allez bien. Et vous pouvez m'écrire, évidemment, comme l'a fait Daniel ce matin, par texto 431-999-3691. Courriel jean.envol91@gmail.com. C'est mon avant-dernière semaine à l'antenne. Je quitterai, en fait, ma dernière émission sera le 12 juin. Et là, on est en pourparlers avec la direction. Oui, il est très possible que Jean Fontaine Bonjour revienne, mais on ne connaît pas encore tous les détails. Alors, restez aux aguets pour ça. Ça va me faire plaisir de vous de vous informer sur le futur, l'avenir de cette émission que j'aime beaucoup faire. Ça, c'est drôle, hein, parce que je pense que c'est, à part mes 2 ans à Espace Musique, c'est la première fois que je fais une animation où il n'y a pas d'entrevue, il n'y a pas de chronique, parce que je suis très habitué à ça. J'aime le rythme aussi de ça, mais j'aime beaucoup le rythme de cette émission ici aussi. Cette espèce de revue de presse enrobée de musique et de vos propos à vous, de vos commentaires. Alors, j'espère que vous l'appréciez. Et vous pouvez toujours réécouter Jean Fontaine Bonjour sur notre SoundCloud envol91.mb.ca. Si 10h à midi, c'est pas votre heure, c'est bien correct d'écouter ça plus tard. Vous pouvez même faire votre retour à la maison si vous travaillez en écoutant Jean Fontaine Bonjour, là, en autant que vous pitonnez ça sur votre téléphone, bien sûr. 11h05, si vous avez des commentaires aussi, c'est toujours apprécié. Des suggestions également, 431-999-3691. Ça, c'est un sujet dont on parle beaucoup et on en parle souvent parce que c'est vrai. Les réseaux sociaux ne sont pas bons pour l'image corporelle des adolescents. Parce que les adolescents se comparent. Parfois, ils se comparent à des modèles, à des mannequins. Et parfois, à des photos retouchées. C'est même pas juste. C'est même pas juste. Et il n'y a pas juste les adolescents. Je connais quelques adultes également qui sont victimes de ces stories sur Instagram et sur Facebook. J'évite autant que je peux, personnellement, mais je suis très content, moi, de vous dire que mon algorithme ne me propose que des techniques de golf. Fait que c'est pas si pire. Puis je regarde pas quand même. Mais au moins, tu sais, c'est pas... On n'est pas en train de me dire « Oh, tu devrais ressembler à ça. Oh, regarde comment tu pourrais être plus musclé, Fontaine. » Je le sais! Je n'ai pas besoin des réseaux sociaux pour savoir cela. OK, qu'est-ce qu'on écouterait bien? Attendez un petit peu. Laissez-moi regarder. J'ai quand même une belle discographie ici. Oh, j'aime beaucoup. J'aime beaucoup le duo Burnstick. Jason Burnstick. C'est bien Jason? Jason Burnstick, je pense. Et Nadia Godette, native de Saint-Claude ou Manitoba. On va écouter cette magnifique chanson qui est sortie en novembre dernier, Poussière et Prairie. Voici Burnstick sur Envol 91 FM.

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1: Vous le savez, et vous êtes peut-être pareil, mais les jeunes sont beaucoup branchés sur les réseaux sociaux. Beaucoup d'adultes aussi. Et plus que jamais, ils ont le nez dans leur téléphone, passent beaucoup de temps sur Instagram, WhatsApp, YouTube, etc. Et c'est surtout la façon dont les adolescents utilisent les plateformes, et pas seulement le temps passé sur celles-ci, qui va influencer négativement leur image corporelle. C'est un article de Catherine Desautels de la Presse canadienne. L'utilisation des réseaux sociaux est associée à une baisse de l'estime de soi, une augmentation de l'insatisfaction de l'image corporelle et une augmentation des symptômes liés aux troubles alimentaires chez les ados. Ça, c'est le résumé d'Andréane Poutré. C'est une nutritionniste qui vient de faire une conférence hier à l'Institut de recherche clinique de Montréal. Une utilisation des réseaux sociaux, dit-elle, qui va être axée sur l'apparence, va être plus associée à des répercussions négatives sur l'image corporelle. Elle donne en exemple le fait d'être exposée à beaucoup d'égo-portraits ou des images de corps même qui ont été parfois retouchées par des filtres. Madame Poutré souligne aussi qu'on peut avoir une image corporelle positive quand même, comme c'est pas toujours négatif, tout en aimant un peu moins une partie de son corps. Ça, c'est pas complètement anormal. Alors, elle dit qu'elle ne veut pas diaboliser les réseaux sociaux. Elle souligne que pour certains jeunes, les réseaux sociaux sont l'occasion d'être valorisés au sein d'une communauté. C'est aussi un très bon moyen de communiquer. Elle dit que ça peut devenir un espace où ils peuvent se sentir acceptés comme ils sont. Alors, il y a moyen de faire, il y a moyen de moyenner, comme on dit. Les réseaux sociaux peuvent même, dit-elle, les aider à découvrir leur identité, avoir l'occasion de partager leurs intérêts et leurs passions. Et là, elle dit, c'est une bonne façon justement de s'éloigner de l'importance qui est accordée à l'apparence, parce qu'on peut parler de plein d'autres choses, finalement, avec les réseaux sociaux. De plus, lorsqu'on arrive à entraîner son algorithme, ça, j'ai trouvé ça bon. Attendez, il faut que je boive de l'eau. Ah, désolé. C'est incroyable que ça fait 2 mois que ça me suit, ce chat dans la gorge. Donc, si on peut entraîner son algorithme, on peut s'exposer à beaucoup d'images de diversité corporelle. Et je vais y revenir dans quelques instants parce que là, ma voix s'en va encore une fois. Vous êtes habitués maintenant, hein? On va écouter une chanson de Paul Demers. Feu Paul Demers, une chanson pour faire... pour célébrer l'héritage franco-ontarien. On y entend également la voix de Robert Paquette et Art Rouge. Voici notre place.

Quelle magnifique chanson de Solane et Patrick Watson. C'est sorti en 2025 et ça s'intitule tout simplement « Ça va ». J'ai partiellement retrouvé ma voix, alors je peux compléter mon intervention. Je vous disais que l'image corporelle des jeunes peut être influencée par les réseaux sociaux. On peut, comme je le disais, entraîner son algorithme selon une experte, Madame Poutré, qui est nutritionniste. Attendez, je vais vous dire son nom complet. Andréane Poutré. Alors, elle est nutritionniste, elle vient de faire une conférence à ce sujet. Alors, donc, on peut entraîner son algorithme, on peut s'exposer à beaucoup d'images de diversité corporelle. Mais les effets néfastes potentiels des réseaux sociaux sont quand même nombreux, dit-elle. Ils ont un impact sur l'image corporelle qui s'insère dans plusieurs sphères de la vie d'une personne. Entre autres, les relations qu'on entretient avec les autres, l'estime de soi, la santé mentale, la relation qu'on développe avec les aliments ou l'activité physique, tout ça, ça touche à l'image corporelle, selon elle. Selon des données issues d'une enquête au Québec sur la santé des jeunes du secondaire, et je présume qu'on peut se servir quand même de ces chiffres pour transposer ça ici au Manitoba, on a collecté là des informations auprès de 70 000 élèves du secondaire en 2022-2023. Et à ce moment-là, c'était 58 % des jeunes de 12 à 17 ans qui voudraient avoir une silhouette différente. Et ça, c'est il y a 3 ans. Là. Et puis, si on recule 10 ans auparavant, c'était 48 %. Alors, il y a de plus en plus de jeunes qui ne sont pas satisfaits de leur silhouette. Il y a 37 % des ados qui voudraient être plus minces, surtout les filles, et puis 21 % qui voudraient une silhouette plus forte. Et ça, c'est surtout les garçons. L'un des problèmes, c'est que les réseaux sociaux offrent généralement peu de diversité et une omniprésence des représentations des standards de beauté. De plus, l'importance accordée à l'apparence est amplifiée et bien souvent, elle est déformer la réalité parce qu'on utilise des filtres, on utilise également Photoshop ou même peut-être l'intelligence artificielle pour changer un peu les proportions du corps, enfin. Et ce qui est certain, selon la nutritionniste Mme Andréane Poutré, c'est que les jeunes vont internaliser les modèles de beauté et après coup, ça va nuire à leur confiance, leur estime de soi et leur satisfaction personnelle. Météo, on a 17 degrés en ce moment sur Winnipeg. Je ne sais pas si le soleil, oui, il tente une percée à travers les nuages, des vents faibles du nord-nord-ouest à 13 km à l'heure. C'est une belle journée aujourd'hui, là. Alternant soleil-nuage, maximum 24. Et pour la nuit prochaine, ça va se dégager en soirée avec un minimum de 15. Demain samedi, ce sera plus chaud, généralement ensoleillé. Ensoleillé, des vents devenant du sud à 20 avec des rafales à 40 en mi-journée, maximum 31. Et dimanche, alternance de soleil et de nuages, un maximum de 32. En ce moment, sur Winnipeg, Saint-Boniface, le mercure indique 17 degrés. Chanson de Zaz maintenant, voici Ébloui par la nuit. Dans quelques instants, on va parler de Donald, qui n'est pas capable de réunir assez d'artistes pour faire un concert pour le 250e anniversaire des États-Unis. C'est même pas triste, c'est même pas étonnant. Voici Zaz, Ébloui par la nuit. Oh, c'est la version en spectacle.

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2: Eh bien, parlant du rural, j'ai un message qui provient de Sainte-Anne. C'est Diane qui m'écrit. Dans ces temps bouleversants, qu'on se fait dire « Tout va très bien », ça m'a fait penser à la chanson que j'avais entendue très jeune et que j'ai fouillée pour voir si elle existait vraiment. Eh bien oui! Tout va très bien, Madame la Marquise. Et c'est une chanson de Ray Ventura. Alors, si c'est possible, j'aimerais l'entendre en vol. Et sinon, je voulais la partager avec toi ce matin. Ben oui, c'est possible, ma chère Diane. C'est déjà sur la table tournante. Voici Ray Ventura et tout va très bien, Madame la Marquise, sur Envol 91 FM.
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0: 1935, cette chanson a 91 ans. Ray Ventura, qui était également chef d'orchestre, si je comprends bien. C'est pas lui qui a écrit la chanson, c'est Paul Misraki. Qui a eu, paraît-il, du mal à assumer ce fulgurant succès. Il avait 28 ans et la chanson s'est faite en une nuit. Alors, ensuite, je sais pas pourquoi il a eu du mal à assumer le succès, mais on dit de cette chanson qu'elle est chantée à trois voix, vous l'avez entendu. Elle raconte une conversation téléphonique entre une aristocrate et son valet James, qui lui fait part des catastrophes survenues dans son château pendant son absence de deux semaines, en commençant par la mort de la jument. Un incident, une bêtise, et ça remonte jusqu'au suicide de son mari, qui a appris qu'ils sont ruinés. 1935, c'est quand même quelque chose. Eh bien, parlant de musique, Donald voulait faire un grand concert pour le 250e anniversaire des États-Unis. Mais c'est pas ce qui va se passer, finalement. Alors, il a déclaré jeudi qu'il organisait un rassemblement politique à Washington pour les célébrations du 250e anniversaire de la Déclaration d'indépendance au lieu du concert. Pourquoi? Ben, parce que les artistes ne veulent pas y participer. En tout cas, certains des artistes ne veulent pas y participer. Alors, sur son réseau Truth Social, il a dit « Nous allons vous proposer le plus grand rassemblement de tous les temps ». Nous ne voulons pas de chanteurs sans talent avec des cachets énormes qui vous endorment. Nous leur avons dit de rester chez eux. La tenue du concert semblait compromise. Il y a déjà 5 artistes qui étaient initialement programmés, qui avaient dit oui, mais ils se sont retirés la semaine dernière parce que ils ont ressenti des tensions politiques. Alors, malheureusement, ce qui nous avait été présenté comme une célébration de notre pays, a dit Bret Michaels, le chanteur du groupe Poison, eh ben ça a évolué à quelque chose de bien plus clivant, polarisant que ce que j'avais accepté, que ce à quoi j'avais accepté de participer. Alors, il a décidé de se retirer, ainsi que son groupe Poison. Même chose pour la chanteuse de country Martina McBride, qui a refusé, en expliquant qu'on lui avait proposé de se produire lors d'un événement non partisan. Mais elle dit c'était trompeur. Alors, en plus de Bret Michaels, de Martina McBride, il y a aussi les Commodores qui ont annoncé leur retrait. Alors, déjà samedi, Donald avait évoquer l'idée de remplacer le concert par un rassemblement en disant « Vous allez avoir moi. Tout ce que nous voulons, c'est vous, moi, quelques intervenants et la plus grande musique jamais jouée », a écrit Donald Trump parce qu'il a confirmé que le célèbre musicien conservateur Lee Greenwood, qui a un tube qui s'appelle « God Bless the USA », sera de la partie. Il a clairement, Donald, cherché à marquer de son empreinte cet anniversaire des 250 ans du pays en programmant des combats d'arts martiaux mixtes sur la pelouse de la Maison-Blanche le 14 juin, jour de ses 80 ans. C'est incroyable, hein? C'est quand même incroyable. Dans un pays qui continue de produire certaines des plus grandes vedettes internationales, ça c'est bien vrai, la programmation pour les célébrations du 250e des États-Unis, avec des artistes un petit peu périmés, qui ont connu leur gloire au siècle dernier. On parle, par exemple, du chanteur de rap Vanilla Ice, du groupe C+C Music Factory. Et il y avait même l'ex-duo Milli Vanilli, amputé d'un de ses membres, parce qu'il y en a un qui est décédé en 1998. Et puis, ça avait suscité une montagne de sarcasme sur les réseaux sociaux. Alors, chanteurs et chanteuses sans talent, sachez que Donald n'a pas besoin de vous pour briller dans ses parures en or à Washington, D.C. 11h37, OK, on va nous changer un petit peu de registre musical, si vous me le permettez. Oh, avec une chanson d'Amir, voici Complémentaire.
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1: Eh bien, Vegas semblait voguer vers une deuxième victoire consécutive dans la finale de la Coupe Stanley, mais les Hurricanes de la Caroline ne l'entendaient pas ainsi. Ils sont revenus de l'arrière avec une poussée de 3 buts dans les 10 dernières minutes de la 3e période et ont finalement vaincu les Golden Knights 4-3 en prolongation. C'est donc 1-1 dans cette série finale de la Coupe Stanley de la Ligue nationale de hockey. Seth Jarvis a joué les héros. C'est lui qui a marqué en prolongation. Match numéro 3 demain soir, samedi, à 19h. Et cette fois-ci, ça se transporte à Vegas avec des spectacles aussi clinquant qu'inutile, selon moi, mais oui, si vous aimez la chose, si vous aimez les chevaliers qui se battent au milieu de l'aréna, je vous invite à regarder l'avant-match entre les Golden Knights de Vegas et les Hurricanes de la Caroline. Nouvelle fort intéressante, surtout pour les partisans des Canadiens de Montréal, dans le sens où ça fait plus d'un an qu'on dit qu'on est à la recherche d'un deuxième centre pour épauler Nick Suzuki, le centre numéro 1 du Canadien. Et là, selon plusieurs informateurs, dont Darren Dredger de TSN, on rapporte que Dylan Larkin, le capitaine des Red Wings de Détroit, a demandé à être échangé. Ça, c'est un centre de haute qualité. C'est un Américain qui possède une clause de non-mouvement complète à son contrat qui lui rapporte 8,7 millions de dollars annuellement. Si jamais ça se confirme, sa volonté de quitter les Wings, l'intérêt pour ses services sera très, très, très grand et ça va coûter très, très, très cher. On va se le dire, les Wings qui n'ont pas participé aux séries au cours des 10 dernières saisons. Dernier match de préparation au soccer pour équipe Canada ce soir en vue de la Coupe du Monde. Et ce match de préparation a lieu à Montréal au stade Saputo contre l'Irlande. On a aussi appris que c'est le gardien québécois Maxime Crépeau qui serait le partant pour le match du 12 juin de la Coupe du Monde de soccer qui aura lieu à Toronto, Canada, qui fera face à la Bosnie-Herzégovine. Les Golden Knights de Winnipeg ont remporté une victoire solide hier, marque de 14-3 sur les Canaries de Sioux Falls. Ils ont toujours une fiche perdante, mais on s'approche du 500. Là, c'est 9 victoires et 10 défaites. Et ce soir, ils commencent une série de 3 matchs contre les Explorers de Sioux City. Il y avait un match hier, c'était le premier match de la saison régulière de la Ligue canadienne de football. Et ce sont les Alouettes de Montréal qui l'ont emporté 30-27. Et ce soir, nos Blue Bombers de Winnipeg inaugurent leur saison à Calgary contre les Stampeders. Match qui commence à 20h. Et demain, il y a un seul match qui est présenté. Et c'est Edmonton qui jouera contre le Rouge et Noir à Ottawa à compter de 18h. On va écouter une chanson de Fouki. Il y a la voix aussi d'Alicia Moffett. Ça a été un succès monstre pour Fouki. Voici Ciel.

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1: Dans quelques instants, on va parler de Sous le Baobab. Vous avez peut-être entendu les publicités qui passent ici en vol 91 FM pour cette soirée où on fêtera l'indépendance du Cameroun. Ça se passe demain soir au Centre culturel franco-manitobain. Évidemment qu'il y a de nombreux artistes qui sont venus du Cameroun et qui ont enchanté nos oreilles. Et je vais retourner un peu dans le temps avec Manu Dibango, qui est surnommé aussi Papa Groove, saxophoniste chanteur camerounais de World Jazz. Il est né en 1933 à Douala et il est décédé il y a un petit peu plus de 6 ans. Alors voici une chanson que vous allez reconnaître, c'est clair. Voici Soul Makossa avec Manu Dibango sur les ondes d'Envol 91 FM.

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1: Ma grand-mère, votre grand-mère, mon grand-père, mon pépère, mon papy, tout le monde écoute Envol 91 FM, 11h52 minutes, et j'espère qu'il y a des Camerounais qui sont à l'écoute parce qu'on va parler de vous. Mes chers amis, on va parler de cette grande fête qui est organisée demain au Centre culturel franco-manitobain. C'est le gala annuel de Sous le Baobab, association qui regroupe donc les gens issus qui viennent du Cameroun. Donc c'est demain, 6 juin, et c'est pour célébrer bien sûr la fête nationale de ce pays. Alors, célébration culturelle, mais c'est aussi une campagne de financement. Et c'est une porte d'entrée, dit-on, vers les communautés africaines du Manitoba. C'est ce qu'écrit le journal La Liberté. Alors, la proposition de Sous le Baobab, c'est vibrer à l'unisson avec le Cameroun, à l'unisson avec le Cameroun. Et ça commence à 18h30 demain et ça va jusqu'à 1h du matin à la salle Jean-Paul Aubry du CCFM. Ça coûte 40$ pour les adultes, 20$ pour les jeunes, mais ça comprend le souper. Alors, c'est vraiment pas cher. Quelques 350 billets ont été mis en vente. Tonji Simon, il est le président de Sous le Baobab. Il dit, c'est possible qu'il y ait des billets en vente à l'entrée, mais on vous conseille quand même de les obtenir avant. C'est ouvert à tous et à toutes, là, pas juste aux ressortissants du Cameroun. Le gala doit permettre aux Camerounais et Camerounaises du Manitoba de s'unir, mais aussi de partager leur culture au-delà de leur communauté, montrer ce que nous sommes, montrer ce que nous pouvons faire, accueillir les gens, rire avec eux, danser avec eux. Alors, dans cette soirée, il y a des prestations culturelles qui vont être proposées, des danses traditionnelles, de la musique camerounaise et africaine. Il y aura des enfants, des jeunes, des adultes qui vont être en performance. Le public pourra aussi découvrir des plats typiquement camerounais, adaptés à différents régimes alimentaires. Parmi ces plats, le ndolé, c'est un plat camerounais emblématique. Alors ça, ce sera disponible. Et c'est un événement important aussi au niveau financier pour Sous le Baobab. C'est la principale source de revenus de l'association, en plus des cotisations annuelles des membres. Et c'est quand même organisé depuis 2003, ce rendez-vous. Alors, c'est quand même une tradition. L'association propose de la formation culturelle. Ça, c'est en d'autres temps, là, mais qu'est-ce que fait cette association? Elle propose de la formation culturelle pour sensibiliser les enfants d'origine camerounaise à leur culture, y compris à certaines langues du Cameroun. Et Sous le Baobab soutient également un groupe de danse adulte et une équipe de soccer appelée à participer à la Coupe d'Afrique des Nations du Manitoba, une compétition qui est organisée à Winnipeg entre juin et août. L'organisme offre également des bourses d'excellence grâce à un fonds de dotation de francophones. Et chaque février, la fête de la jeunesse est organisée. L'entrée est gratuite. Alors, rendez-vous demain, salle Jean-Paul Aubry du Centre culturel franco-manitobain pour fêter le Cameroun sous le Baobab. 11h55, on va écouter une artiste que Wilgis Agosa m'avait fait découvrir. Elle est venue en plus ici pour le gala Noir et Fier et elle vient du Cameroun. Elle s'appelle L'Idole. Voici Amina de son album Slam Therapy qui est paru en 2018.

0: Lidl.
1: La slameuse camerounaise Lidl sera en vol 91 FM. C'est tout pour moi. Merci d'avoir été là. Je vous souhaite un bon week-end. On se retrouve lundi à 10h. Ne manquez pas Couleur d'ici à compter de 16h. Et ensuite, 4 micros et un merlot avec Caroline Touchette. Et ne manquez pas aussi toutes les merveilleuses émissions de nos bénévoles en fin de semaine. Merci et à demain. Non, pardon, à lundi. Ciao, ciao.

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0: Dernière émission de la semaine, on dirait bien qu'on a commencé la semaine hier, mais non. On a commencé cette semaine il y a déjà 5 jours, et puis ça fait 5 jours qu'on est avec vous, chaque jour, chaque après-midi, de 16h à 18h avec James Olivier, qui est avec nous. Bonsoir James Olivier.
1: Bonsoir Christian, bonsoir aux auditeurs. Donc c'est notre dernière émission de la semaine, donc on aura droit... Et cet après-midi, il y a une émission d'une heure, Christian, puisque la deuxième heure, ce sera 4 micros, 1 merlot avec Caroline Touchette. Donc, nous sommes le 5 juin 2026, le 5 juin, Christian. Donc, c'est la journée mondiale de l'environnement. Donc, au Canada, cette journée est placée au cœur de la semaine canadienne de l'environnement qui se déroule du 31 mai au 6 juin. Le thème officiel cette année met l'accent sur l'urgence de l'action climatique mondiale et la nécessité d'une économie propre. Christian, nous savons au Manitoba, chaque année, on fait face à une situation vraiment compliquée avec les feux de forêt. Yeah. La grande ligne de cette édition, Christian, donc, pour la semaine thématique qui inclut également la journée de l'air pur, c'était le 3 juin, soulignant l'importance de la santé respiratoire face aux enjeux comme les feux de forêt, on l'a dit. Et puis, participation communautaire. Donc, les Canadiens sont invités à s'impliquer en enregistrant leurs activités en utilisant le mot-clic, c'est-à-dire le hashtag Semaine Enviro sur les réseaux sociaux pour partager leurs actions en faveur de l'environnement. Et c'est sur cette note qu'on commence notre émission aujourd'hui, Christian. Dans les informations, on aura parlé de l'entrée en vigueur de la nouvelle allocation fédérale pour l'épicerie et les besoins essentiels. Et donc, il y a la communauté camerounaise de Winnipeg qui est attendue ce samedi sous le baobab.
0: Exactement, oui, la communauté camerounaise qui est attendue ce samedi sous le baobab. Et puis, on aura une petite équipe d'Envol 91 qui sera certainement là pour être avec eux pour cette belle célébration. James Olivier, merci d'avoir planté le décor. On part en musique avec une belle musique qui n'est pas une musique pour la Coupe du Monde, mais qui est une musique qui s'inscrit dans cette idée-là. Ça nous vient de Matt Pokora et du groupe L2B. Le titre, c'est Trophée, et c'est un morceau qui est sorti il y a seulement 10 heures. Alors, cette émission, ce sera vraiment une émission spéciale.
1: Que de nouveautés.
0: Exactement, que de nouveautés, à peine 10 heures. Et puis, on écoute ce beau morceau, et puis on reviendra pour parler de la météo à Winnipeg.

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2: Et on est de retour ici au studio Denise Lecuyer d'Envol 91 et c'est à présent l'heure de la météo. Alors actuellement, ici à Winnipeg, on a une température, on a un temps assez nuageux déjà pour commencer, et on a une température de 21 degrés autour de nous, James Olivier.
3: Tout à fait, Christian. Malgré ça, on a une alerte jaune. On a une alerte jaune annonçant de la chaleur, donc des conditions météorologiques qui pourraient s'améliorer d'ici et demain. Donc pour aujourd'hui, on a une température variant entre 11 et 21 degrés. Donc le soleil va se coucher ce soir à 9h32 minutes pour se lever demain matin à 5h21 minutes. Et donc demain, on aura des températures de 13 à 29 degrés avec un beau soleil qui est prévu pour demain. Donc le dimanche, on aura des températures de 17 à 31 degrés. Donc, pour le lundi, on aura des températures de 17 à 25 degrés avec des probabilités d'averse pour lundi. Et le mardi, des températures de 14 à 27 degrés. Donc, le mercredi, des températures de 19 à 24 degrés avec encore des probabilités d'averse durant tout le reste de la semaine prochaine, Christian.
2: Merci beaucoup, James Olivier, pour cette belle prévision météo. On part donc en musique et ensuite, on reviendra avec notre premier invité de la journée.

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1: On est donc de retour au studio de Denise Lecuyer avec notre premier invité de la journée, Andrew. Bonjour Andrew, comment ça va aujourd'hui?
2: Ça va très bien Christian, merci beaucoup. Et toi?
1: Ça va super bien, très content de t'avoir avec nous en studio. Et puis aujourd'hui, on aborde un sujet très très intéressant. Mmh. On parle des phobies. On entend tout le temps les personnes dire « Moi, telle chose, c'est ma phobie, j'ai la phobie de ceci, j'ai la phobie de cela. » Mais c'est quoi exactement une phobie pour les personnes qui ne savent pas ce que c'est?
2: On va commencer en disant que ce n'est pas tout le monde qui a des phobies. Une phobie, c'est une type de peur particulière. En commençant, une phobie, c'est tous les mots qui terminent avec le suffixe phobie. Vous en connaissez certainement, arachnophobie, par exemple.
1: La peur des araignées.
2: Mais c'est ça. Tout élément pourrait essentiellement constituer l'élément de peur ou l'élément qui provoque la peur dans une personne. Alors, sans tarder sur toutes les différentes types de phobies en existence, il y a tellement qu'on pourrait nommer, je dirais que essentiellement une phobie, ce qui la distingue de la peur, que toute personne ayant un système nerveux est apte à vivre, ça serait une peur surdimensionnée et irrationnelle. Donc, la peur, elle découle d'une pensée ou une série de pensées, de croyances irrationnelles associées avec un objet, une situation ou quoi que ce soit. Alors, on parle pas d'une peur normale. Les gens qui en parlent souvent, tu sais, de façon plus commune, c'est souvent, je dirais que le mot le plus approprié dans ces cas-là, ça serait peur. J'ai peur des poissons-chats ou je sais pas, mais une phobie, vraiment, on parle d'une réaction très, très forte et démesurée comparativement ou relativement à l'objet.
1: Et donc, pour les personnes qui... Moi, je pense que j'en fais partie. Des personnes qui, par exemple, disent j'ai peur des chiens, j'ai la phobie des chiens. J'aime pas les carottes, j'ai la phobie des carottes. On utilise souvent ce mot sans savoir clairement comment l'utiliser. Comment est-ce qu'on fait déjà pour reconnaître que c'est une peur et que c'est une phobie? C'est quoi le degré? Parce que tu as dit une peur irrationnelle qui est très forte, d'accord? Mais il y a des peurs, par exemple, si quelqu'un a peur d'un chien, il montre aussi qu'il a très peur. Donc, comment est-ce qu'on arrive à quantifier qu'une peur a dépassé le seuil de peur et que c'est devenu une phobie?
2: Ouais, très bonne question. Je dirais, dans mon rôle à moi en tant que conseiller, je m'attarde pas trop sur les seuils où on passe de peur à phobie. Mais il y a certainement des critères diagnostiques. Un psychologue, une psychiatre s'intéresserait vraiment à déterminer à quel niveau, quelle fréquence, dans quelle situation. Il y a plein de critères qui pourraient être évalués pour distinguer une peur de quelque chose plutôt phobique. Ce que moi, je regarde, par contre, c'est est-ce que la peur ou la phobie, faut dire, est-ce que la réaction que la personne démontre dépasse ce que je m'attendrais de voir chez une personne dans la présence d'un tel objet? Oui, comme la peur de chien, il faut aussi évaluer est-ce que à la base la personne aurait eu des expériences de vie négatives impliquant des chiens qui pourraient informer sa réaction. Parce que la peur, en fin de compte, tout comme la phobie, ce qu'ils ont en commun, c'est évidemment c'est une réaction du système nerveux. C'est que l'alarme est déclenchée et la personne est en train de réagir à une menace perçue. Disons que ce qui est rationnel là-dedans, c'est que le chien, peut-être qu'il démontre des comportements agressifs, il a certainement des dents. Tu vois, c'est que ce n'est pas...
1: Rien que de penser à l'image, j'ai la peur qui vient.
2: Non, tu vois, mais c'est parce que tu as certainement dans ta vie rencontré des chiens qui ne méritaient pas ta confiance.
1: Hein? Exactement.
2: Alors, cette peur-là, on peut dire qu'elle est rationnelle, basée soit dans les expériences vécues ou dans le simple fait que moi, j'ai jamais vu un cobra. Moi, j'ai jamais vu ça, j'ai jamais été en proximité avec ça, mais je sais que c'est un serpent qui peut m'empoisonner, qui peut même me tuer. C'est normal que, tu sais, ça me tente pas de m'approcher d'une telle chose. J'ai déjà entendu parler d'une personne qui a une phobie de certaines textures. Alors, c'est peut-être la convergence entre une certaine neurodiversité, divergence, mais la texture elle-même était perçue comme menaçante, que ce soit la sensation d'interagir avec ou quoi que ce soit.
1: Ou la vision, tout simplement, de la chose.
2: C'est ça, mais on dirait qu'objectivement, il n'y a pas vraiment de danger. Mais ce qui est intéressant, c'est que la présence de ce stimulus provoque une réaction extrêmement forte chez cette personne. On dirait équivalente à une attaque de panique.
1: Mm-hmm, mm-hmm.
2: Et c'est dans ce cas-là qu'on voit que même la source de cette peur semble être assez neutre. Right? Alors l'association entre l'objet et la peur est plutôt psychologique. Elle n'est pas réelle. Mais aussi, la réaction, elle est tellement plus forte que ce qu'on attendrait de voir, tu sais, dans une situation où la personne a peur, simplement. Parce qu'une réaction de peur, elle est forte aussi. Elle sert à assurer notre survie. Hein. S'il faut s'échapper, s'il faut se battre, c'est vraiment cette même réaction qui se manifeste. Mais dans les cas de phobie, c'est des fois de regarder à la proportionnalité de la réaction face à l'objet de cette peur.
1: Aussi, moi, j'ai une question. Personnellement, moi, j'ai qu'une seule phobie que je sais que c'est une phobie et c'est réel. Mmh. C'est la phobie des serpents. Parce que moi, personnellement, étant jeune, j'ai vécu en Afrique, dans mon environnement personnel où j'ai grandi. Mmh. C'est un environnement où il y avait beaucoup de serpents, pas des serpents apprivoisés, des serpents sauvages qui étaient des fois très gros, ouais, très longs, mmh, très impressionnants, ouais, et qui des fois, ils tuent. Bah, lui, c'est parce que s'ils te mordent, disons, ils sont vénéneux et tout le reste. Ouais. Donc, j'ai développé cette grande peur-là. Et même quand je suis arrivé ici au Manitoba, on m'a parlé de quelque part où il y avait beaucoup de serpents et tout le reste. Mmh. J'ai tout le temps refusé, j'ai tout le temps dit non. Dès qu'on me parle de serpent, je commence à avoir peur. Une fois, je suis allé dans une animalerie et puis j'ai vu un serpent, un petit serpent dans un aquarium. Je suis sorti de l'animalerie.
2: Ouais.
1: Du coup, ça, je sais que ça, c'est une phobie, mais c'est créé par rapport à quelque chose que j'ai vécu, que j'ai vu. Mais par contre, il y a des gens qui vivent, par exemple, je vais prendre encore l'exemple de chez moi, quelque part où il n'y a pas forcément l'océan, mais qui te disent que moi, j'ai la phobie des requins. Dès qu'il entend le requin, il tremble, rien que la perception, il a peur.
2: Ouais.
1: Est-ce qu'il y en a une qui est une phobie plus logique qu'une autre, ou alors une phobie, c'est forcément basé sur quelque chose que tu as vécu, ou est-ce que c'est normal d'avoir une phobie par rapport à quelque chose que tu n'as jamais expérimenté personnellement?
2: Je dirais que développer une phobie basée dans quelque chose que nous n'avons jamais vécu, nous n'avons pas l'expérience de vie pour informer cette peur, pour informer cette phobie.
1: Ça peut pas être motivé, par exemple, par un film ou par quelque chose qu'on a vu?
2: Certainement, oui. Oui, alors ça serait l'interaction avec certains contenus qui nous exposeraient peut-être à une menace que nous n'aurions jamais organiquement perçue nous-mêmes dans notre existence, dans notre contexte. Et c'est valide. Mais encore une fois, hein, c'est que y a une très grande différence entre une réaction de peur avec un stimulus qu'on a déjà interagi avec ou qui a peut-être mené à des conséquences sévères ou des douleurs ou des problèmes, et que cette peur-là, on la questionnerait pas nécessairement. Mais quelqu'un qui voit diminuer son fonctionnement à cause que la minute qu'il se met à penser à des requins, même s'il habite ici au Manitoba, ça le lance dans une crise de panique. Il ne peut pas s'empêcher de s'en sortir, d'y penser. Il ne veut même pas aller proche du lac Winnipeg parce que elle est connectée à la baie d'Hudson. Tu sais ce que je veux dire? C'est là qu'on voit que la peur, elle est basée dans des pensées, des croyances qui demandent énormément d'imagination et d'exagération pour que cette pensée-là nous paraisse menaçante. Et c'est plutôt cette distinction que je dirais que souvent, quand on parle de phobie, certainement qu'une phobie, donc une peur qui a peut-être provoque une réaction démesurée, elle peut aussi provenir d'expériences ou de contextes valides, comme les serpents dans ton cas, toi, Christian. Et je m'excuse d'avoir évoqué le cobra.
1: Non, t'en fais pas. C'est réellement un exemple palpable.
2: Ouais.
1: Hein, ça, c'est l'une des phobies les plus populaires, hein, parce que c'est des animaux qui vraiment inspirent la peur. Mais moi, j'ai une question. Partant justement de cette observation, est-ce qu'on peut dire qu'une phobie, c'est plus quelque chose qui est neuronal ou c'est quelque chose qui est émotionnel?
2: Non, c'est très bonne question, parce que je voulais même aller plus loin dans l'exemple des serpents. Pour répondre à cette question aussi, mais je crois que c'est définitivement neurologique. Les gens qui vivent des phobies ne choisissent jamais d'avoir peur d'une phobie de clown, par exemple, ou des serpents ou des requins. Peu importe l'objet de cette phobie, je dirais que c'est plutôt la façon que leur système nerveux interagit avec des objets ou des éléments de leur réalité. Et donc, ce n'est pas le choix de la personne ou le fait qu'ils ont juste pas assez travaillé fort pour se défaire de cette peur. C'est vraiment, je crois, une réaction dans le système nerveux. Et pour aller un peu plus loin là-dedans, je veux dire que je ne veux pas que les gens entendent dans ce que je dis que la phobie n'est jamais raisonnable. Parce que si on pense à l'apprentissage qui a été mené par notre espèce au courant des centaines de milliers d'années de notre évolution, on va dire que la peur de serpent ou la phobie reliée au serpent, elle est pas mal adaptive. Hein? Généralement parlant, l'être humain n'a pas d'affaire avec les serpents. C'est pas nécessairement la meilleure source de nourriture. Il y a d'autres animaux qui sont plus faciles à attraper et plus
1: délicieux à manger.
2: Plus délicieux à manger, oui. Et que certainement, dans certains coins du monde, les serpents représentent une menace réelle envers la vie des gens. Même chose avec l'eau, même chose avec les gens qui ont une certaine peur reliée à la hauteur. On peut penser que, à quelque part, c'est une réaction très adaptive. Qu'une personne qui a cette phobie ou même juste en général une peur liée à grimper haut dans un arbre, elle a des meilleures chances de survivre que son ami qui n'a aucune peur et qui monte dans l'arbre mais qui risque de tomber à toutes les fois. Alors, je voulais vraiment toucher sur ça parce qu'on parle vraiment d'une réaction viscérale, mais je crois pas qu'elle est complètement individuelle. Je pense qu'à quelque part, on est programmé comme être humain d'avoir certaines peur ou dans certains cas des phobies, mais certainement de porter plus attention dans certaines situations qui ont toujours été historiquement pour notre espèce problématiques ou potentiellement problématiques.
1: Exactement. Je pense que ça, c'est une très, très belle manière d'aborder ce point-là. Et puis, pour terminer, moi, j'aurais une dernière question. Toi, en tant que spécialiste, quel conseil est-ce que tu pourrais donner à quelqu'un qui, par exemple, n'a pas peut-être à connaissance ou n'a pas connaissance des phobies qu'il a, ou alors quand il a connaissance des phobies qu'il a, quel conseil est-ce qu'on peut lui donner par rapport à ça?
2: Oui, mais certainement, je veux, comme j'aime faire d'habitude, je veux encourager les gens, je veux leur donner le message que c'est possible de changer la façon que notre corps réagit dans la présence de certains éléments anxiogènes ou qui nous font peur ou qui déclenchent nos phobies. Que l'aide est possible, que le changement est possible et que certainement pour une personne, surtout si elle a pu identifier ce problème en elle, qu'elle a identifié même l'objet de sa phobie, que ce sont c'est une très bonne place à être parce que ça donne des pistes, on peut trouver des pistes pour adresser cette phobie. Moi, je dirais que les mêmes stratégies qui fonctionnent dans les cas d'anxiété ou dans les cas où les gens vivent des réactions de stress post-traumatique peuvent s'appliquer. On peut parler de thérapie d'exposition et que certainement, ça serait une approche à employer, mais sachant que, comme j'ai dit, avec la phobie, la réaction est tellement forte et tellement disproportionnée. Elle est plus forte que ce qu'on s'attendrait de voir en temps normal. Nous ne voulons pas qu'une personne qui vit ou qui vit avec une phobie s'expose initialement à l'élément de cette phobie. On parle d'une approximation et d'un développement graduel de tolérance jusqu'à temps que la personne est prête à s'exposer directement avec la chose. Alors, par exemple, une phobie reliée au serpent, on commencerait pas la première étape à s'exposer à des serpents. Mais peut-être qu'on commencerait juste à s'en parler. Une première étape, on va s'en parler, ça provoquera un certain inconfort, mais tu développeras ta tolérance jusqu'au point où une conversation portant sur les serpents ne provoque pas vraiment une réaction en toi. Et c'est à ce point-là que la prochaine étape, ça serait peut-être de regarder à des images. Un serpent, mais des images de serpents. Et on continuerait comme ça. Alors, c'est un exemple. Il y a certainement d'autres façons d'adresser les phobies. J'encourage les gens d'aller rechercher de l'aide. Parlez-en avec votre médecin. Si vous connaissez un professionnel en santé mentale, que ce soit un conseiller, psychologue, psychiatre, parlez-en. Je sais que beaucoup de gens peuvent peut-être avoir de la honte associée avec leur phobie, tenant compte du fait que des fois, les réactions ne sont pas...
1: Les plus encourageantes à demander de l'aide.
2: C'est ça. Puis les gens peuvent des fois percevoir les autres comme ne prenant pas leur phobie très sérieusement. Mm-hmm. Mais sachez que ce sont des difficultés que beaucoup de gens vivent avec et que ce n'est pas aussi simple que les peurs que souvent les gens vont étiqueter de phobie, mm-hmm. que vraiment on parle de gens qui vivent une réaction exceptionnelle.
1: Exactement. Ouais. Surtout si vous êtes en contact avec l'élément qui déclenche votre phobie de façon constante. Par exemple, les serpents, c'est pas tout le temps qu'on les voit. Ouais. Mais si, par exemple, vous avez la phobie, par exemple, des herbes, alors qu'il y a beaucoup de gazon chez vous, faut aller vite pour demander de l'aide, parce que là, vous êtes encore plus en constance présence avec l'élément déclencheur.
2: Absolument. Et comme j'ai dit aussi, c'est que souvent, les pensées, les croyances qui mènent vers cette réaction disproportionnée, ça mérite d'en parler avec quelqu'un puis d'intervenir plus tôt que tard, parce qu'on sait que la phobie, ça peut mener à l'évitement et que des fois, l'évitement, ça devient un cycle qui se généralise jusqu'au point où la personne n'est pas capable de s'engager pleinement dans sa vie. Alors, le plus tôt qu'on peut intervenir, le plus qu'on a de chances d'adresser la phobie, mais aussi de retourner à un état fonctionnel.
1: Aujourd'hui, on a eu l'occasion de pouvoir discuter des phobies avec Andrew Keys, notre spécialiste en santé mentale. Merci beaucoup pour toi, pour ta disponibilité à notre émission. C'était une très, très belle entrevue avec toi.
2: Merci beaucoup, Christian.
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0: Nous sommes le 5 juin et puis on parle de la nouvelle allocation fédérale pour l'épicerie et les besoins essentiels qui entre en vigueur ce 5 juin aujourd'hui.
1: L'allocation canadienne pour l'épicerie et les besoins essentiels annoncée récemment par le premier ministre Mark Carney est en vigueur dès ce vendredi. Cette allocation qui remplace le crédit pour la TPS TVH vise plus de 12 000 personnes à revenus faibles ou à revenus modestes pour les aider à gérer les dépenses quotidiennes liées aux produits essentiels. Ginette Lavac, secrétaire parlementaire, et inscrit cette mesure dans le cadre des efforts du gouvernement visant à transformer l'économie nationale et mieux accompagner la population. La députée libérale de Saint-Vital, Saint-Boniface, précise qu'il y aura des bonifications à court terme, mais aussi pour les 5 prochaines années. Ginette Lavac.
2: Des bonifications à court terme ainsi que pour les 5 prochaines années. Alors, comme exemple, un couple avec 2 enfants auparavant recevrait la somme de 1 086 $ comme base de crédit pour la TPS de façon annuelle sur les trimestres. Pour une seule fois, une unique fois cette année, à partir d'aujourd'hui, cette même famille-là va recevoir un paiement unique de 533 $, autre versement. Donc cette année, exceptionnellement, il y aura 5 versements. Mais pour les 4 autres, il y aura encore là une bonification de 25% qui représente 272 $ sur les montants trimestriels que recevront ces familles-là. On parle de choses qui vont venir appuyer les Canadiens dans leur quotidien. Puis pour moi, j'ai le réflexe, quand j'entends épicerie, besoins essentiels, mais ça me fait passer justement à ces coûts de la vie-là essentiels. On parle de 12 millions de Canadiens. Ce que ça représente au Manitoba pour nous, là, on parle de 460 000 personnes. Dans notre circonscription, Saint-Boniface-Saint-Vital, on parle d'au-delà de proche de 30 000 personnes. Ici même, pour Saint-Boniface-Saint-Vital, dans notre circonscription, là, va recevoir cet appui-là.
0: Alors, on parle aussi de la communauté camerounaise de Winnipeg qui est attendue ce samedi sous le Baobab.
1: L'association Sous le Baobab organise son grand gala annuel ce samedi 6 juin au Centre culturel franco-manitobain. Cette activité, qui sert également de campagne de financement pour l'association, s'inscrit dans le cadre des célébrations du 66e anniversaire de l'indépendance du Cameroun. Au programme de cette soirée festive, des mets traditionnels, des danses et diverses expressions du riche patrimoine culturel camerounais. Les fonds recueillis seront consacrés à une œuvre ou à une action caritative, explique René Tonji Simen, président de l'association. On l'écoute.
3: Ce gala représente pour nous vraiment le sommet, je dirais, là, de toutes les activités qu'on a menées au cours d'une année. Et c'est aussi l'occasion pour nous de récompenser nos jeunes qui ont bien fait leurs études au niveau secondaire. C'est l'occasion pour nous de présenter à la population winnipegoise, manitobaine, ce que les Camerounais peuvent faire en termes de danse, de mouvement, et c'est ça. Donc, on aura donc pour samedi des prestations des jeunes et des prestations des adultes pour accueillir nos amis manitobains et manitobaines. C'est-à-dire, sous le Baobab, c'est effectivement un lieu où nous devons nous retrouver pour parler de la culture camerounaise, discuter de ce qui se passe dans notre pays, et vraiment préserver et transmettre d'ailleurs les cultures que nous avons acquises chez nous, parce que comme vous le savez, il y a plusieurs cultures au Cameroun, hein, dépendant selon les régions où on se trouve. Et toutes ces cultures-là se retrouvent également sous le Baobab. Et cette association nous permet donc de faire des groupes de danse, de faire des rencontres de discussion sur nos cultures. On éduque les enfants à notre culture, surtout les enfants qui sont nés ici, et ceux qui sont nés au Cameroun et qui sont arrivés ici très tôt. On les met en contact avec les éléments culturels du Cameroun.
0: Et puis on terminera en parlant de l'adoption au Manitoba d'une nouvelle loi sur les ratios infirmiers-malades.
1: C'est la toute première loi adoptée au Canada sur les ratios infirmiers-malades. Le gouvernement provincial la considère comme un pas de plus vers l'objectif d'améliorer la sécurité des patients, d'appuyer le personnel infirmier et de renforcer les effectifs en soins de santé dans toute la province. Cette loi a été conçue à la lumière des recommandations soumises plus tôt cette année par le sous-comité des ratios infirmiers infirmiers malades du Conseil infirmier conjoint, une table de collaboration qui réunit le gouvernement, des employeurs du réseau de la santé et le syndicat des infirmiers et infirmières du Manitoba. Le gouvernement a également annoncé des recommandations fondées sur les commentaires de plus de 4 800 membres du personnel infirmier et élaborées en collaboration avec le personnel infirmier, des employeurs et des partenaires du gouvernement. Le gouvernement dit avoir recruté depuis 2023 plus de 4 000 travailleurs de la santé dans l'ensemble du réseau de santé publique, dont plus de 1 400 membres du personnel infirmier, conformément à son engagement à rebâtir le système de soins de santé et à améliorer l'accès aux soins dans la province.

0: Nous sommes donc en direct pour notre émission avec Jacinthe Blais du magazine Le Nénuphar. Et puis on est très content de la voir aujourd'hui en direct. Jacinthe, est-ce que tu me reçois?
1: Oui, bien sûr.
0: Oh, super. J'ai du mal à pouvoir te voir, je ne sais pas pourquoi, mais en tout cas, je t'entends et puis je pense que ça pourra faire l'affaire. Alors, bienvenue Jacinthe, on se retrouve donc pour parler aujourd'hui de ce que le magazine Le Nénuphar a à nous proposer pour le mois de juin. Alors, sans rentrer dans les détails pour le moment, qu'est-ce que globalement on a de nouveau pour ce mois?
1: Bien, on a toujours une nouveauté. Et ça, ça peut être une chronique, ça peut être une page spécifique qui rassemble des choses. Cette fois-ci, on a décidé de replonger dans le passé. C'est-à-dire d'utiliser ce qui a déjà été fait, par rapport aux choses qu'on peut faire, par exemple, au mois de juin. Alors, on s'est rendu compte qu'avec les quelques 1500 quelques articles qui ont été écrits dans le Nénuphar, on va pas réinventer la roue. On veut parler du mois de juin. On a trouvé des choses super intéressantes. Et pour tous les nouveaux abonnés, en fait, les abonnés qui ont peut-être commencé à suivre le Nénuphar il y a 3 ans, 4 ans, bien, il y a eu, bon, quand même, le Nénuphar a une histoire. Et on a retrouvé des choses vraiment fantastiques pour, par exemple, visiter à Winnipeg. Et là, je parle pas seulement de la page où on a pour se promener à l'intérieur en hiver, là. Mais ça, c'est des endroits vraiment magnifiques, que ce soit qu'il fasse partie de la chronique des lieux-dits, qui était un projet de l'Association culturelle de la francophonie manitobaine, ou que ce soit des sentiers ou des parcours qui vont nous faire connaître la culture autochtone, par exemple. C'est vraiment, on a repris ça et on a tout ça sur une page, on a une description et d'un clic, on se rend pour aller s'informer. On a aussi évidemment jardiner de façon écologique. On avait eu une belle chronique sur l'écologie, comment protéger l'environnement. Alors, on a jardiné de façon écologique et on a un article sur comment ranger son garage, parce que là, c'est le temps, il fait beau.
0: C'est alors, très ça, drôle, c'était... cet article.
1: Oui, hein. Alors ça, c'est seulement la nouveauté, si on veut, qui est de reprendre les bonnes choses qui ont rapport au mois de juin.
0: Exactement. Et donc, je propose qu'on se lance dans le vif du sujet avec quelques articles que vous avez pu travailler là-dessus. On parle d'abord, pour commencer, d'un organisme qui se trouve ici, bien à côté de nous autres, en vol 91. C'est la saison charnière entre mémoire et renouveau. Et puis, on parle ici du théâtre Cercle Molière.
1: Mais sûr, c'est ça, Cercle Molière qui écrit dans le Nénuphar et qui nous, quand il y a des pièces, il nous présente des pièces. Et cette fois-ci, il nous parle de qu'est-ce que ça représente justement le 150e le centième siècle de la compagnie. Alors, c'est un texte qui est très court, mais on a une belle photo de l'équipe. D'ailleurs.
0: Oui, une très, très belle photo, oui.
1: Et puis, les gens sont nommés. Alors, c'est le centenaire qui, selon la personne qui a écrit l'article, marque une fin symbolique pour le théâtre.
0: On parle aussi de pas idiot, ces idiotismes. Moi, j'aime beaucoup cet article parce que on parle toujours de choses assez drôles et puis de choses auxquelles on pense, qu'on dit des fois, mais qu'on n'a pas forcément conscience. Aujourd'hui, on a le mot cheval. Le mot cheval, je pense que le cheval, c'est peut-être l'un des animaux les plus, je dirais pas célèbres, mais les plus populaires au monde. Je pense qu'il y a peu de personnes qui, il y a pas tout le monde qui connaît les orang-outans, mais je pense qu'il y a tout le monde qui connaît quand même les chevaux.
1: Alors, je ne sais pas si on va se rendre aux... Je ne sais pas, Christian, si on va se rendre aux orang-outans. On a commencé par le chat, qui est probablement l'animal, le mammifère qui a le plus d'expressions.
0: Exactement.
1: Avec le mot chat. Et ensuite, on est passé au chien. Encore là, on avait bien. Là, ça commence à diminuer un peu. Il y en a moins avec le cheval. Et quand on parle d'idiotisme, Christian, ce sont des expressions qui sont la plupart du temps intraduisible ou pas directement. En tout cas, on peut pas traduire de mot à mot. Ça aurait l'air pas mal bizarre. Alors, je sais pas si je peux donner un exemple. Quand on va voir les chats, On disait
0: Donner, tirer la langue au chat.
1: oui, tirer la langue au
0: Donner
1: chat.
0: sa langue au chat.
1: Oui, alors essayez de traduire ça en anglais. Give your tongue to the... Je sais pas, mais là, donc, on est rendu ce mois-ci au cheval et on a encore des expressions que les gens pourraient ne pas connaître. Par exemple, quand on dit, moi, mon cheval de bataille, c'est la lutte pour le bon français. Alors,
0: Exactement.
1: un cheval de bataille, c'est un argument ou c'est un thème qu'on veut suivre.
0: Il y a aussi l'expression cheval de Troie aussi.
1: Oui, qu'on connaît à cause de l'informatique, oui, justement, parce qu'on est, c'est un programme malveillant, mais ça vient d'une histoire réelle qui est d'ailleurs mentionnée sur cette page-là. Je vais pas tout dire, hein, pour laisser les gens aller voir.
0: Moi, j'aimerais bien dire quelque chose que moi j'ai déjà eu, c'est une queue de cheval.
1: Oui, hein?
0: Même
1: T'avais les cheveux assez longs?
0: actuellement, j'ai une queue de cheval. Oui, j'ai mes cheveux qui sont dans mon poney, donc j'ai une petite queue de cheval là. Donc, c'est des expressions qu'on utilise tout le temps parce que chez moi, d'où je viens, avoir des tresses qu'on attache dans un élastique derrière là, ce qui
1: Oui.
0: tombe, on appelle ça la queue de cheval. Donc, ça fait
1: Oui,
0: plaisir
1: oui.
0: et puis ça fait rigoler aussi de voir toutes ces bonnes, belles expressions. Et puis, on espère, en tout cas, on ramène toutes les personnes qui ont envie de voir toutes les expressions. On va pas toutes les dire, sinon vous n'aurez plus la surprise. On vous laisse aller regarder le nénuphar pour savoir tout cela. Et puis aussi, on termine avec le dernier point qu'on aimerait aborder, c'est Lucie au pays des émotions. Dans Lucie au pays des émotions, Jacinthe, de quoi est-ce qu'on parle?
1: Bien, ce mois-ci, c'est le sujet, c'est la tortue qui ne voulait pas s'ennuyer. Et on présente des mots ce sont de bons adjectifs, mais qui vont permettre de catégoriser des sentiments ou des façons d'être. Alors, et puis on a un dictionnaire aussi, hein. Je ne sais pas si tu t'es rendu jusque-là, mais quand on clique sur un mot qui est surligné, par exemple en vert,
0: Comme
1: on
0: blasé.
1: arrive sur le lexique des sentiments. Alors ça, c'est bien pratique parce que comme ça, on découvre des mots comme le texte de ce mois-ci, on a des mots comme apathique, blasé. Et quand on se rend dans le dictionnaire, on en a plus. Qu'est-ce que la compassion? Qu'est-ce que l'altruisme? Et ça, ben, ça augmente notre façon, notre capacité de comprendre, de se comprendre et de comprendre les autres en définissant les attitudes.
0: Exactement, Jacinthe. En tout cas, c'était très très bien de pouvoir parcourir un peu quelques petits articles qui sont actuellement dans le magazine Le Nénuphar. Est-ce qu'on a une actualité, une nouvelle qu'on aimerait partager avec les auditeurs dans vos 91 du côté du Nénuphar?
1: Bien, on a continué avec on a changé des choses depuis 2 mois. Je sais pas si tu t'es rendu compte. Et ce mois-ci, on a finalement laissé tomber d'attacher l'infolettre qui, pour certains, pouvait devenir un peu lourd dans le courrier. Alors maintenant, on n'a qu'un lien. On peut quand même aller chercher l'infolettre qui a d'ailleurs avait été réaménagée, si on veut, le mois dernier. Et ce qu'on a, oui, ce que j'aimerais bien présenter, la fameuse chronique de la bouche à la langue. Ce mois-ci, on a parlé des prénoms. Alors, on s'est rendu compte qu'il y a beaucoup de prénoms dont on se sert en cuisine. Alors, par exemple, Madeleine, Charlotte, Suzette,
0: Fraise.
1: Clémentine, Hélène. Julienne, alors, je ne sais pas si ça a résonné à vos oreilles, les auditeurs, mais on sait que quand on parle de Madeleine, ce sont des petits gâteaux, des Madeleines. Un gâteau Charlotte, on a des belles photos d'ailleurs qui présentent ça, les crêpes Suzette. Alors, ça, c'était on s'est beaucoup amusé, on a dévié un petit peu de notre rythme normal dans cette chronique-là ce mois-ci.
0: Exactement. Merci beaucoup à toi, Jacinthe, pour ton temps et puis pour ta disponibilité. C'est toujours un plaisir de t'avoir chaque 5 de nouveaux mois qui commencent. Et puis on se retrouvera donc le 5 juillet pour encore plus de choses incroyables avec le magazine Le Nénuphar.
1: Certainement, et puis on espère aussi pouvoir offrir des liens vers des sites de jeux éducatifs. Alors, je viens de vendre la mèche, mais c'est pour les jeunes qui souvent savent pas trop quoi faire pendant l'été. Si les parcours qu'on a donnés aujourd'hui ne leur conviennent pas, on va leur donner des parcours informatiques.
0: Exactement.
1: Alors,
0: Merci
1: bonne
0: beaucoup.
1: fête, bon mois de juin à tout le monde.
0: Bon mois de juin à vous aussi au magazine Nénuphar. Et puis on se retrouvera donc dans un mois exactement pour le mois de juillet. Bonne journée
1: Oui.
0: et puis aussi bonne fin de semaine à vous.
1: Oui, oh, vous aussi.
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0: On s'attaque à présent au sport où on commence avec les Spurs qui veulent stopper les Knicks de New York.
1: Les Knicks de New York ne savent plus perdre et cette séquence victorieuse se produit au meilleur moment de la saison. Gagnant de leurs 12 derniers matchs, les Knicks tenteront de prendre les devants 2-0 dans la série finale de la NBA qui les oppose aux Spurs de San Antonio vendredi soir. Les Knicks ont pris les devants 1-0 dans la série en signant une victoire de 105-95 lors du premier duel mercredi. Avec cette victoire, les New Yorkais sont devenus la troisième équipe de l'histoire à gagner 12 matchs de suite en série. Les Warriors de Golden State 2017 et les Spurs 1999 sont les deux autres équipes à avoir réussi cet exploit. Cette séquence victorieuse qu'ont en commun ces deux équipes. Ils ont tous les deux soulevé le trophée Larry O'Brien à la fin des séries. Les Spurs avaient d'ailleurs vaincu les Knicks dans ce qui était la dernière présence en finale de l'équipe new-yorkaise.
0: Et puis on enchaîne en parlant du Canada qui fait sa dernière répétition pour le mondial au stade Saputo.
1: Le jour J approche pour l'équipe canadienne masculine de soccer à une semaine de son premier match à la Coupe du Monde contre la Bosnie-Herzégovine. La troupe de Jesse Marsh affrontera l'Irlande au stade Saputo vendredi dans un match amical. Marsh n'a toujours pas confirmé la formation du Canada contre les Irlandais vendredi soir, mais Maxime Crépeau pourrait bien être devant le filet de l'équipe pour 90 minutes. Après s'être partagé le travail avec Dane Sinclair face à l'Ouzbékistan lundi dernier, jeudi Marsh a confirmé que les Québécois seraient son homme de confiance devant le filet canadien lors du mondial.
0: Et puis on reste en parlant du mondial avec les partisans qui devront finalement payer pour leur billet gratuit.
1: Des partisans qui espéraient peut-être avoir bénéficié de leur bonne étoile sont retombés sur terre. La FIFA a indiqué qu'elle avait rendu invalides les billets qui avaient été obtenus gratuitement par 60 partisans en raison d'une erreur sur le site. Les billets avaient été décernés à un montant de 0$ en raison d'un problème de paiement survenu lors de la validation de la commande à partager. La FIFA dans un communiqué. La FIFA dit regrette cette erreur et les inconvénients engendrés. Et est-il possible de mentionner donc les billets de ces partisans demeurent réservés et ceux concernés par la situation sont invités à compléter le paiement avec le bon moment. Selon ce qui est rapporté par ESPN, les billets gratuits se retrouvèrent au moment de la transaction par l'entremise du site officiel de la FIFA le 21 mai. Il y a toujours des billets en vente en vue du lancement de la Coupe du Monde jeudi prochain à Mexico.
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0: Merci donc à vous d'avoir été avec nous pendant cette émission d'aujourd'hui. On se retrouvera la semaine prochaine pour une autre semaine intéressante avec James Olivier. Une semaine encore la semaine prochaine qui sera encore plus intéressante parce que c'est la semaine du début de la Coupe du Monde organisée ici au Canada. On aura beaucoup d'actualités par rapport à ça, dont une chronique qui commencera la semaine prochaine. Passez un bon week-end, prenez soin de vous et puis on se retrouve la semaine prochaine à la même heure. 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
8: Bon vendredi tout le monde et bienvenue à 4 micros et un merlot. Et puis voilà, c'est notre troisième vendredi de suite sans notre co-animateur Jonas Desrosiers. Mais je suis vraiment contente de pouvoir accueillir aujourd'hui trois belles femmes dans les studios de Denise Lécuyer. Alors, pour dire encore une fois bonjour à Huguette Vallée.
9: Oui! Bonjour!
8: Deux vendredis de suite, oui. C'est le fun!
9: Toujours excitée d'être ici au micro.
8: Oh, merci beaucoup!
9: Il
8: hein?
9: n'y a pas de quoi.
8: On a toujours du fun ensemble. Oui. À la radio, que ce soit pour le 4 micro, que ce soit pour parler d'impro, pour n'importe quoi.
9: N'importe quoi, c'est ça. Je suis toujours prête.
8: C'est fun parce qu'on entend ta voix souvent à la radio parce que...
9: Oui, j'ai quelques annonces.
8: T'as fait des ideas pour en vol. Puis c'est drôle parce qu'il y en a un où ce que tu dis...
9: Et dans la douche.
8: Oui, c'est ça. Dans la cuisine et même dans la douche. J'écoute. En vol. Puis à mon point, je pense que c'est Jean Fontaine qui a dit « Mais c'est qui écoute la radio dans sa douche? » En tout cas, il y en a peut-être, mais ouais, c'est ça. Alors, bienvenue, Huguette.
9: Ben, un plaisir d'être ici.
8: On a aussi Sylvie Laurencel.
10: Bonjour.
8: Bonjour, Sylvie. Puis, bienvenue aussi, parce que c'est ta deuxième fois.
10: C'est ça, oui.
8: Ouais.
10: Je suis venue probablement il y a environ un an.
8: Ouais, quand même. Il était temps là, qu'on t'aille de retour, je pense. Comment a été ta semaine? Parle-nous un petit peu de tes derniers jours. Là.
10: Une semaine super intéressante. La meilleure partie de la semaine, c'était mercredi. C'était la collation des grades de ma fille, qui
8: oui.
10: est diplômée du programme spécialisé, so Honors Degree, à l'Université du Manitoba en psychologie. Donc,
9: wow. C'est excitant. Ça.
8: Yeah. Félicitations. Oh. Est-ce qu'on peut donner un petit shout-out à ta fille?
10: Oui, tellement fière.
8: C'est énormément de travail, d'études, faire ça. Donc, honors,
10: oui.
8: Vraiment, là, ça c'est bel accomplissement. Bravo, Céleste.
10: Oui, puis elle a été trois années de fil sur la liste de doyens. Elle a fait sa thèse, a eu un prix. Thèse d'honneur, a reçu un prix. Alors, je suis hyper fière de ma fille.
8: Une maman fière. Excellent. Ben oui, ben c'est la saison des graduations.
10: Yeah.
8: Il y a eu plein de graduations déjà là, à la cathédrale pour différents programmes là, universitaires. Donc ça, c'est le fun. Même des fois, moi, j'y réfléchis comme est-ce que moi, je devrais peut-être retourner aux études? Puis,
9: un jour.
8: Va, peut-être.
9: On dit toujours un jour.
8: C'est ça. Il y a toujours d'autres idées de ça serait oui. le fun de retourner aux études pour ci, pour ça. Ça donne toujours des petits atouts, mais en même temps, c'est du temps, c'est du travail, c'est de l'argent.
10: Je l'ai fait à 35 ans, j'ai retourné à l'université.
8: Oui? Yeah. Vraiment?
10: Yeah. J'ai changé de carrière à 35 ans.
8: Wow! Yeah. Ça, c'est un grand choix à faire.
10: bouche. Oui. Oui. Avec deux enfants. Mes enfants, à ce point-là, avaient 3 ans et 6 ans. Et puis, je travaillais à temps plein. Puis, j'allais à l'école en soirée, fin de semaine. Mm-hmm. Et ça m'a pris 3-4 ans pour avoir un diplôme en relations publiques.
11: Yeah. Wow.
10: C'est un cauchemar, mais
11: mais pas facile.
10: Non, mais quand j'y pense, je peux pas croire. J'aurais pas l'énergie aujourd'hui, disons.
11: Je comprends.
10: Yeah, yeah.
11: Ouais. Mais c'est quand même vraiment.

0: Je suis contente. Puis, je sais que... Je sais pas si on a le droit d'en parler déjà. Peut-être. Mais on discutait, toi puis moi. On va peut-être te re-entendre à la radio d'Envol 91 FM.
1: Oui, les racines du début du balado Jason Éducation.
0: Yes!
1: J'ai hâte de retourner ici dans le studio d'Envol. Parce que c'était avec Yann Dallaire qu'on avait commencé. Puis, ça va faire un beau cercle.
0: Mm-hmm.
1: Oui.
0: Yeah. C'est ça. Donc, bientôt, ça va recommencer, là. Je suis vraiment contente, au fait, parce que c'est important de parler d'éducation dans tous ces domaines. Puis, ces balados-là sont super intéressants. T'as des bons invités. Mais c'est quelque chose que t'avais continué, là, dans les dernières quelques années. T'avais des balados avec...
1: Oui, je pense qu'on a 5 saisons et comme 50 épisodes. So, comme... Yeah!
0: Yeah!
1: Comme, j'oublie que j'ai fait tout ça.
0: C'est du bon travail! Yeah! Quand même! Puis comme chaque épisode, t'avais des invités, right?
1: Oui, oui. Oh oui, c'est jamais moi seule. Mais en fait, une fois, parce que j'ai une maîtrise, j'ai présenté avec Yann, m'a interviewé.
0: C'est le fun.
1: Oui, c'était comme bizarre d'être la personne qui doit parler. Parce que d'habitude, c'est juste moi qui fais comme un petit commentaire ici, là, puis l'invité est juste la personne qui va diriger. Puis c'est beaucoup moins de travail pour moi. Mais cet épisode-là, oui. Mais à part ça, oui, c'est des invités qui ont juste un intérêt particulier dans quelque chose dans le domaine de l'éducation. Puis oui, je pose des questions, puis j'écoute, puis je jase, et c'est ça.
0: Excellent. Ben, on a hâte de revoir ça ici. Ben, réécouter à Envol Jason Éducation.
1: Merci.
0: Voilà. Et c'est vendredi, qui veut dire qu'on a une petite bouteille de vin. On a un rosé pour ce soir. un vin français, je crois. Le bijou de Sophie Valrose. Coteau de Béziers. Je sais pas ce que ça veut dire. Mais c'est un produit. C'est un produit de la France, voilà. Et pourquoi pas? C'est drôle, j'ai l'impression aussi, c'est pour moi le renouveau des rosés. Parce que j'achetais ça rarement. Puis là, dernièrement, j'en achète de plus en plus. C'est le fun.
2: Yeah, c'est délicieux aussi.
0: C'est délicieux, c'est frais, c'est froid.
1: Oui,
0: et c'est parfait pour une belle journée d'été. Alors, santé.
1: Santé.
0: À vous tous et bon vendredi. C'est tout éloigné du micro. Mais voilà, bon vendredi et à tous ceux qui nous écoutent de la maison, dans la voiture. Santé à vous tous aussi. Bon vendredi soir.
3: Il est bon.
2: Il est bon.
0: Excellent. C'est justement ce qu'on avait besoin. Avant qu'on rentre dans vos sujets, j'aimerais quand même souligner... j'ai envie de faire un petit shout-out à la communauté à Île-des-Chênes. Parce que, je ne sais pas si vous avez vu dans les nouvelles.
2: Oui, avec le centre.
0: Il y a eu une pétition avec plus de 14 000 signatures des gens de la région pour contrer la construction d'un immense centre de données pour l'intelligence artificielle qui aurait été construit 141 hectares, je pense.
3: C'est ça. Ils
0: voulaient construire.
3: Comme quel beau travail communautaire.
0: Oui,
1: quelle fierté.
2: Yeah. Mm-hmm.
0: Comme bravo. Puis, tu sais, ils ont tellement raison d'être, tu sais, douteux de ce que ça peut amener. Puis, ça a eu le support du gouvernement du Manitoba qui a choisi de dire non à ce projet-là. Comme ça démontre à quel point, oui, donner sa voix, puis signer, puis être ouvertement, tu sais, ouvert,
2: se mobiliser
0: pour être comme non, ce n'est pas ce qu'on veut.
2: Yeah.
0: Comme bravo à toute la communauté d'Île-des-Chênes. Ah, j'étais contente de parce qu'on entend en ce moment des histoires d'horreur là, des tu sais aux États-Unis là où ils ont déjà construit des immenses centres de données pour l'intelligence artificielle, comment ça affecte énormément l'eau de la région.
3: C'est surtout la consommation d'eau, c'est
0: fou. Ça demande beaucoup d'énergie. Il y a plus vraiment d'eau buvable qui sort des robinets de ces régions-là. Et là, quand ils disent qu'ils veulent venir au Manitoba installer ça, come on, tu sais.
2: Et puis, est-ce que ça a une valeur énorme, économique?
3: C'est ça. C'est qu'il y a une valeur économique lors du projet de construction.
2: Ouais,
3: mais une fois que, comme le moment que la construction est finie, la valeur économique est réduite à comme quelques personnes qui gèrent un grand centre.
0: Yeah. C'est ça. Puis imagine vivre à côté d'un gros centre de même.
3: Non.
0: la pollution que ça fait, le bruit, comme juste comment ça dérange aussi

0: paysage. Nous, les prairies, là, on peut trouver ça beau pour plusieurs raisons. Puis là, ça ruine complètement.
1: Oui, on ne peut pas s'empêcher de le voir parce que c'est plat.
0: Oui, c'est vrai.
2: Ben, c'est vrai.
0: Yeah, mais c'est beau voir l'horizon dans des prairies. C'est magnifique. On a des beaux ciels, on a des beaux champs, on a des arbres. Il y a une beauté dans l'environnement, dans le paysage qu'on a. Puis il ne faut pas continuer à... Mais ce qui est inquiétant quand même, c'est que même si on a dit non à ce projet spécifique, là, ça ne veut pas dire qu'il y a potentiellement d'autres idées de construction ailleurs. Parce que cette compagnie-là, ben, en fait, je pense que c'est deux compagnies qui voulaient construire ce centre-là. Ils ont des idées à le faire peut-être ailleurs aussi. Fait que c'est pas fini. T'sais. Ils vont peut-être continuer.
3: Non, ils vont continuer.
0: Non, c'est ça. Puis j'ai vu aussi dans les nouvelles qu'il va y avoir plein d'autres projets de construction ailleurs au Canada, majoritairement en Alberta, où là-bas, le gouvernement est en train de comme, promouvoir cette idée de construire des gros centres de données qui va bouffer énormément d'énergie. Puis en Alberta, le paysage est magnifique. On a des beaux, tu sais, des sources d'eau pure. Puis moi, je veux pas voir ça disparaître.
2: Non.
0: Ouais. Il y a un certain danger dans tout ça. Là, puis je sais pas qu'est-ce qu'on peut en faire tant que ça, tu sais.
1: Yeah.
0: Anyway.
1: S'inspirer du travail des gens à Île-des-Chênes, puis faire pareil.
0: Vraiment. En tout cas, je voulais juste faire un petit shout-out à Île-des-Chênes. Je suis fière d'eux autres. En tout cas. Mais oui, vous autres, rentrons dans les beaux sujets de conversation que vous voulez nous proposer aujourd'hui. Qui voulait aller en premier?
3: Ben, je peux aller en premier.
0: Eh, hey, sure.
3: Alors, la semaine prochaine nous apporte une semaine assez importante à Winnipeg. Commencé en 2007, on arrive proche à notre 20 ans, mais Bike Week lance encore la semaine de vélo. Alors, on a Bike Week Winnipeg qui revient encore pour une année. C'est une semaine où on encourage les gens de prendre les vélos pour faire toutes leurs activités, pour que ce soit aller au travail, ou aller au supermarché, ou simplement faire nos activités de jour en jour. C'est une façon de garder son corps en santé. C'est une bonne façon de garder sa santé mentale in check aussi.
0: C'est vrai.
3: Ça nous force de passer du temps. Puis il y a tellement d'études qui démontrent que passer du temps dehors, c'est tellement bon pour sa santé mentale. Et c'est juste promouvoir le transport actif en utilisant son vélo. Mm-hmm. Puis spécifiquement le mardi 9, on a vélo au boulot. Et encore une fois, la COP Vélocité, on aura un petit kiosque. Cette année, on est plus devant le Jardin des artistes, mais plutôt au coin de la Provencher et la Taché.
0: Ah oui?
3: Alors, en partenariat avec le CEDEM, puis Sport en français.
0: Est-ce que ça va être dans le petit parc?
3: Comme juste... Oui, juste au coin, là où le marché d'été.
0: D'été, oui.
3: C'est ça.
0: Okay, parfait.
3: C'est ça.
0: Yeah. Yeah.
3: Alors, on aura notre kiosque là avec des bananes, puis des biscuits et des
0: le outils. Potassium des bananes.
3: Ben, c'est ça. Des outils, du café. Alors, tout le monde qui passe en vélo ou à pied ou en n'importe quel transport actif ou partagé, arrêtez, venez nous jaser avec nous, puis juste discuter de notre amour du transport actif.
0: Je trouve que le transport à vélo a besoin d'être beaucoup plus courant à Winnipeg.
3: Mais je dois dire, l'infrastructure pour le transport à vélo a augmenté énormément dans les dernières années. Puis il y a des nouveaux corridors qui sont construits un petit peu partout. Yeah. Maintenant, il y en a un qui connecte Saint-Boniface avec le petit Nairn Underpass ou Overpass.
0: Oui.
3: Tout près de Nairn et Archibald.
0: Oh, OK.
3: Il y a des sentiers là, on a des sentiers tout le long de...
0: Puis c'est séparé de la
3: oui,
0: rue.
3: Oui, c'est ça, c'est complètement séparé. C'est pas juste un corridor sur la rue ou la route. Yeah, c'est complètement séparé. Puis c'est ça que j'aime, c'est que nous, on a l'opportunité d'avoir des sentiers qui sont séparés de les véhicules.
0: Yeah.
2: Je suis toujours impressionnée, comme je conduis, mais je suis toujours impressionnée quand moi je vais à l'ouvrage. Je travaille sur la Provencher, je demeure à Windsor Park, donc je vais sur l'Archibald. Mm-hmm. Et puis, il y a toujours des vélos sur l'Archibald. Archibald.
3: Ben c'est ça, il y a le sentier tout le long du terrain de golf qui fait que c'est tellement facile.
0: Yeah.
2: Yeah. Mm-hmm. Et puis, tout le long, entre Marion jusqu'à Provencher.
3: Jusqu'à Provencher.
2: Il y a tout tout séparé, comme c'est vraiment...
0: Il faut que ça soit comme ça. Yeah. Mais j'aime ça. Soit séparé des voitures. Parce que j'ai l'impression comme si c'est pas... Malheureusement, c'est toujours pas tout le monde en voiture qui sait comment agir quand ils approchent un cycliste.
3: Je pense qu'ils savent comment agir, c'est juste qu'ils choisissent de ne pas agir.
0: C'est tout autant grave s'ils choisissent de ne pas faire attention. Comme, il y a des véhicules, comme des conducteurs de véhicules qui n'ont pas de patience. Mm. Puis c'est super dangereux pour les cyclistes.
1: J'ai été frappée par une voiture.
0: Non! Oui.
1: Oh. Yeah. Je portais pas de casque.
0: What?
2: Oui. Est-ce que t'as eu des blessures? Ou?
1: Oui, mais juste comme la peau là, qui s'est déchirée. Puis... Mm-hmm. Comme, évidemment, j'étais en choc total.
0: Ben,
1: I'm fine, I don't need help. Mais je suis comme, évidemment, en choc extrême.
0: Ouais.
1: Mais alors, je suis très pour les casques et les corridors. La seule chose que j'adore en vélo, et la première fois que je sors mon vélo chaque été, ou comme chaque printemps, j'ai comme le sentiment d'être en liberté.
0: Mm-hmm.
1: Et comme, il n'y a rien qui est comparable à ce sentiment-là d'être en vélo. Mais la seule chose, c'est qu'il y a tellement de vols de vélo à Winnipeg. Et c'est ça qui m'empêche d'aller en vélo. Parce que je peux aller jusqu'au travail, je suis chanceuse au travail qu'on a, comme je peux rentrer mon vélo. Mais mon chum, par exemple, ils n'ont pas la place. Puis il faudrait qu'ils comme...
2: C'est pas de partout qu'ils ont des endroits pour être capable de
1: porter ça.
2: Et comme puis même si t'es capable d'utiliser
1: un cadenas,
2: c'est pas.
0: Il y en a qui viennent avec des outils, des pinces qui cassent les chaînes puis partent avec.
1: Je pense que c'est la prochaine étape. On a maintenant comme ces corridors qui sont plus sécuritaires et les gens sont de plus en plus conscients, je pense. Mm-hmm. Mais là, ça c'est comme, OK, qu'est-ce que les employeurs, qu'est-ce que les centres d'achat, toutes sortes de, tu sais, des strip malls et ça, qu'est-ce qu'ils peuvent faire pour nous accommoder, pour qu'on puisse garer en sécurité?
2: C'est ça, si tu vas aller faire tes épiceries, par exemple, ou juste quelques épiceries.
0: C'est ça.
2: C'est pas évident. Si moi, je vais aller à mon IGA tout près de chez moi, il n'y a pas vraiment de place où je peux mettre un cadenas. Et alors, c'est pas...
0: Puis drôlement, les vols de bicyclettes se font souvent en plein milieu de la journée.
1: Oh oui.
3: Oh oui.
2: C'est pas juste le soir.
1: Tu les vois en train de le faire. Yeah. C'est comme, je pense pas que ça c'est son vélo, mais comme...
0: Mais t'es pas 100% certain. Elle juste place la rive. Puis t'es comme, oh... Puis là, tu vois la personne qui sort. Puis t'es comme, oh non.
1: Yeah.
0: Oh non. Yeah, je sais. Je connais du monde qu'une fois qu'ils vont barrer leur bicyclette, ils vont actually détacher une des roues.
3: Ils vont prendre leur siège, ils vont prendre les roues.
0: C'est ça.
3: Oui.
0: Il faut prendre une partie de ta bicyclette avec toi. Comme ça, personne va le voler, tu sais.
3: Mais en même temps, comme la ville devient de plus en plus accueillante, des organismes comme Bike Winnipeg vont commencer à offrir, ça fait plusieurs années qu'ils le font, comme des bike valets pour des événements, que ce soit des matchs de football ou de hockey.
0: Yeah.
3: Alors, ils vont créer un enclos pour les cyclistes et il y a quelqu'un qui reste sur le site pour assurer que rien est volé. C'est comme code check, mais pour ton vélo.
0: Nice.
2: Je pense qu'il y avait ça à la fouche. Hein? Je pense qu'il y avait un code check, un bike check à la fouche.
3: Ça se peut bien, je ne suis pas certaine, mais je sais que comme The Ranch ont un kiosque à la fourche pendant l'été, puis c'est peut-être un service qu'ils offrent.
0: Oh, ça, c'est bien.
2: Yeah.
3: Mais de plus en plus, on commence à voir des employeurs qui commencent à mettre les cages. Comme moi, mon travail, on a les cages. Alors, pour tout le monde qui veut venir à vélo, on a notre sur notre clé, on a un petit pod, puis tu buzzines, puis là...
0: C'est comme une haute clôture,
3: c'est une haute clôture qui va de toi à plancher, alors personne ne peut rentrer, seulement si tu as ton petit pod pour rentrer.
2: Même chose, mon employeur, on a un endroit où on peut mettre les vélos à l'intérieur.
3: Yeah. Oui.
1: Mm-hmm. OK, let's go, les écoles.
0: Oui. Les écoles devraient absolument avoir des grandes cages pour les bicyclettes.
3: Oui.
0: Yeah.
3: Des cages, des places comme même juste être capable de verrouiller, comme ma fille va à Louis Riel, puis elle veut apporter son vélo, mais elle comprend qu'il peut être volé. Alors, elle veut toujours le mettre à l'intérieur, dans la cour intérieure. Une cour qui est comme utilisée, mais qui serait beaucoup plus sécuritaire.
0: Yeah.
3: Et puis, il n'aime pas ça, laisser les étudiants utiliser la cour intérieure.
0: Oh. Yeah, c'est bizarre, ça. Moi, je suis allée au Collège Louriel, puis j'ai jamais vraiment eu accès à la cour intérieure.
3: C'est ça.
0: Pourtant, c'est là.
3: Comme quelle belle place où tu
0: pourquoi
3: pourrais.
0: Pourquoi est-ce qu'on... Yeah. Tu sais, parce que c'est clair que sinon, si tu laisses tes bicyclettes dehors, c'est devant l'école, c'est juste à côté de la rue, la Saint-Jean-Baptiste, oui. Comme c'est à vue de tout le monde, comme n'importe qui pourrait venir piquer ta bicyclette.
3: Oui.
0: Pourquoi pas utiliser la cour intérieure? C'est là pour une raison, tu sais. Ouais, c'est bizarre.
3: Oui.
2: Elle déchaîne?
0: 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Imagine, hein, ils sont capables de faire bouger des choses, eux autres.
1: Ouais.
0: Est-ce que vous vous souvenez de votre première grosse randonnée en bicyclette? Comme un long parcours, oui, que vous avez déjà fait?
2: Pas une longue randonnée, mais je suis originaire de Labrecque, puis j'ai été élevée sur une ferme laitière entre Labrecque et Steinbach. Si vous connaissez The Wedding Barn, ça sentait bien différent quand j'étais jeune.
0: ça sentait la vache.
2: Et puis, je travaillais au village à Labrecque. Donc, pour aller à l'ouvrage, je n'avais pas d'auto à ce moment-là. Donc, je prenais ma bicyclette sur j'y pense, là.
0: Sur le
2: 52.
0: Wow!
2: Yeah. Là que j'y pense, je ne pense pas que j'encouragerais mes enfants de faire ça.
0: Tu faisais ça chaque jour?
2: Je travaillais les fins de semaine.
0: Oh,
2: puis,
0: wow!
2: Yeah. Je travaillais au dugout à Labrecque.
3: Au dugout, oui.
0: Yeah. Wow! C'était comme... Un chemin de combien de minutes à peu près?
2: Oh, c'était environ, je sais pas, 5 km.
3: Ça doit être 5 km à peu près.
2: Environ 5 km, Mais puis parfois, disons que c'était, je terminais assez tard, c'était pas super sécuritaire.
0: Tu imagines le soir quand il fait noir, puis t'as des voitures qui viennent à 90, 100 km à l'heure.
3: Puis de ces jours-ci, c'est un passage qui est tellement occupé.
0: Oh!
2: Oui, comme mais Labrecque grandit, oh mon Dieu.
3: Les deux, Steinbach et Labrecque.
2: Oui, exactement.
0: C'est vrai.
3: Oui.
0: Yeah. Wow! Je sais pas pourquoi tu faisais ça!
2: J'étais niaiseuse, je sais pas.
0: J'espère que tu portais
3: un casque. T'avais pas d'auto, c'est ça.
0: C'est ça, exactement. Qu'est-ce que tu fais d'autre?
2: C'est ça l'affaire. Pas mal sur le temps de mon père m'a appelé maudite sans dessin.
0: Oh non! Tes vieilles expressions de même, j'adore. Wow! OK. OK. Vous autres, est-ce que vous vous souvenez de votre première grande randonnée?
1: Je me rappelle juste de mon premier vélo. Mmh. Je me rappelle de mon papa qui m'a aidé à enlever les training wheels. Mmh. Puis qu'on était dans une cour d'école, puis il me poussait par en arrière. J'avais comme un vélo, je pense, rose, et comme tu sais, comme il y avait des streamers. Et je me rappelle comme il y avait tellement de patience avec moi. Oh. Et ça, c'est tellement un beau souvenir. Oh.
2: Yeah.
0: J'aime ça.
2: Est-ce que c'était un banana seat ou les sièges
1: bananes? Non, moi, j'avais un siège banane. Non, c'était un siège qui me... Je sais pas, c'est incroyable que j'ai pu avoir un bébé récemment parce que je pense pas que le siège était très confortable.
0: Moi, j'avais un banana seat quand j'étais jeune.
1: Oui,
0: puis je m'amusais tout le temps à mettre des amis derrière, puis je les apportais pour une ride. C'est ce qu'on faisait. Ah, ça, c'était tellement le fun. Moi, je me souviens, quand j'étais à l'école, on faisait... Chaque année, il y avait toujours un groupe d'élèves qui faisait le chemin en bicyclette du Collège Louriel jusqu'au parc Birds Hill.
2: Oh,
0: puis on faisait ensuite du camping là-bas. C'était comme un des camps.
3: C'est le camp 9e. Cette année, c'était la première année où ils ne l'ont pas eu.
0: Oh!
3: Oui.
0: Pourquoi?
3: Je ne suis pas certaine.
0: À vérifier.
1: Mais
0: c'est quand même une grande randonnée pour des élèves de 9e année de quitter le centre-ville de Winnipeg puis aller jusqu'au parc Birds Hill. Et, je me souviens d'avoir eu vraiment mal en arrivant. Tu sais, parce que quand même, là, on t'essaie de garder une certaine vitesse, un rythme, tout le groupe, un après l'autre. Puis, tu as des parents qui accompagnent en véhicule. T'sais, si jamais il y a quelqu'un qui se fait mal ou quelqu'un a une crevaison ou n'importe quelle situation où tu as besoin d'embarquer un élève dans la voiture avec
2: Mais est-ce que tu veux être cet élève?
0: Non. Non, je sais!
3: Mais après ça, comme avec l'excursion de 9e, c'est non seulement ce qu'ils doivent se rendre à Bird Hill, mais après ça, ils arrivent puis c'est eux qui font leur propre repas.
0: Oui!
3: Les élèves doivent apporter leur nourriture pour leur petite cohorte d'amis. Ils doivent faire ça. Là, non seulement est-ce que tu as fait quoi, comme 25 km de vélo, mais après ça, il faut que tu dois mettre
2: ta tente. Oui, oui.
3: Et puis préparer ton repas. Et après ça, il y a toujours des activités de planifier. Alors, je suis certaine que le premier soir, c'est pas mal tranquille.
0: Oh oui, tout le monde est épuisé, tout le monde est fatigué, tout le monde se couche de bonne heure. Mais en même temps, il y a aussi, tu sais,
2: une certaine énergie.
0: Il y a une certaine énergie où c'est le fun. On est dans les bois, on fait du camping. Fait que tu regagnes ça un petit peu juste dans l'excitement de l'activité. Mais comme t'as mal aux jambes, tout ton corps, t'as mal aux fesses. T'as mal partout. Oui. Puis, tu sais, faut que tu dors par terre encore dans une tente. C'était pas un bon matelas. C'est pas tout le monde qui portait des matelas gonflables.
2: C'est pas du glamping.
0: Non, c'est comme des petits styromousses tout minces là, que tu déroules. Puis, that's it. Ouais, ça, c'était ma première grande randonnée à bicyclette. Puis, je me souviens, j'avais pas hâte pour le retour.
3: C'est ça, c'est une fois que tu te rends, c'était comme, OK, c'était pas si pire, mais là, c'est comme, ouf, faut retourner. Et c'est 2 jours plus tard,
0: mais
3: alors
0: c'est ça, c'est juste 2 jours. Fait que là, tu te remets sur le siège de ta bicyclette, puis là, tes fesses sont comme, oh no, here we go. Oh, je suis pas prête, je me suis pas remise encore. En tout cas, ouais. Mais c'est le fun pareil.
3: Eh oui.
0: C'est le fun.
3: Mais c'est ça, faire du vélo, c'est le fun. Puis c'est une bonne activité, que ce soit comme individuel, comme ami ou comme famille. Mais c'est aussi une bonne façon pour son transport de jour en jour.
0: Yeah. Tu sais, il y en a qui sont aussi vraiment accros du vélo. Puis j'oublie en quelle année que ça a été fait, mais il y avait eu vélo pour mon drapeau.
2: Ah oui! Ils sont allés à l'Est.
0: Ils sont allés jusqu'à...
3: Jusqu'à Ottawa avec
0: jusqu'à
3: le drapeau.
0: Ottawa avec le drapeau franco-manitobain. Ils étaient un groupe, un grand groupe de...
3: Je veux dire 2011.
0: Ouais, peut-être.
3: 2010-2011.
0: Je pense ça. Yeah! Ça peut-tu... À vélo pour mon drapeau, c'est ça?
3: Je pense que c'est ça.
0: Quelque chose de même?
3: Oui.
2: Chantal Young, peux-tu nous appeler pour nous dire quelle année?
0: C'est ça, c'est en quelle année? Peut-être que c'était en 2011. Ou peut-être en 2010. Parce que, ouais, je me souviens, on avait annoncé comme un anniversaire depuis cette grosse randonnée-là. Mais faire du vélo du Manitoba jusqu'à Ottawa, comme ça... Faut vraiment être confortable dans l'activité.
3: Ma sœur et son époux, c'est ça qu'ils ont fait pour leur lune de miel.
0: Oh!
3: What?
0: Wow.
3: De la broquerie à Ottawa en vélo.
0: Oh.
3: Et puis c'était du camping.
0: Ça veut dire qu'ils avaient tout leur équipement.
3: Il y avait tout.
0: Sur eux.
3: En vélo tandem en plus de ça.
0: No way.
3: Oui.
0: Yeah. Wow!
1: Un à côté de l'autre ou un devant l'autre?
3: Un devant l'autre. Oui.
0: Ça, c'est vraiment pas évident parce que moi, j'ai comme. J'ai fait le voyage en voiture à travers l'Ontario.
2: Oui, c'est difficile.
0: Déjà ça, c'est comme, c'est long. C'est long, il y a...
3: Puis
0: c'est juste à vélo.
3: Puis c'est pas juste, c'est pas plat.
0: Non, c'est pas plat. Non, tout le long, comme si tu fais la côte du lac supérieur.
3: Je pense qu'ils ont possiblement passé à travers les États. Alors, il n'y avait pas autant de...
0: Peut-être.
3: De collines et de vallées, mais...
0: That'd be the way to go.
3: Quand même.
0: Ouais.
2: Puis, c'est pas tout comme il n'y a pas du. T'es pas sur le chemin tout le temps?
3: Comme
2: sur l'épaule?
3: Oui, c'est pour ça qu'ils ont passé par les États aussi, parce qu'il y avait des bons sentiers dédiés au vélo à ce temps-là déjà.
0: Non,
3: en
0: ça
3: place.
0: Devient très dangereux sur l'autoroute.
3: Mais comme,
0: tu sais.
3: Quelle belle façon de savoir que.
1: de tester
3: ton mariage. Là, c'est comme. Oui, je le veux. Et une demi-heure en vélo pour un mois.
0: Mais j'imagine qu'ils faisaient souvent ces activités-là avant même aussi.
3: Oui.
0: S'ils font déjà comme des voyages à vélo puis du camping en même temps, c'est une activité qu'ils font en couple depuis plusieurs années déjà.
2: Je peux pas m'imaginer faire ça avec mon chum.
0: Non, c'est spécial. Yeah. C'est spécial. Wow!
3: Oui.
0: Oh my gosh.
2: Yeah. On va magasiner ensemble puis faire poisson.
0: Juste ça, c'est comme je suis tannée. Oh là là. Cool. Yeah, ben au moins le vélo en ville, c'est plus facile pour certains. Mais il faut des bons, des bonnes pistes sécuritaires.
3: Oui.
0: Puis je l'ai mentionné plusieurs fois, je suis certaine que les gens sont tannés de me l'entendre le dire, mais la Démeron, la St. Mary's, c'est toutes deux comme des chemins.
3: C'est des artères tellement importantes.
0: Oui, puis il y a des cyclistes, puis ils sont tellement mis en danger. Parce que,
1: ça, c'est comme je vois, j'ai été frappée, en fait. C'est sur la Démeron.
0: Oh, yep. Ça m'étonne tellement pas. Moi, j'utilise la Démeron chaque jour, puis je vois des cyclistes. Puis malheureusement, eux, ils n'ont pas une piste séparée des voitures. Il n'y a pas une petite séparation. C'est juste une enseigne qui dit « bike route », OK. Mais sur un côté, il y a plein de voitures stationnées. Puis là, tu as des voitures qui viennent des deux sens.
3: Oui.
0: T'as des gros autobus qui passent sur la Démeron maintenant aussi.
1: Et des gros trucks. Oui. Comme des c'est gros ça, camions.
0: C'est ça, puis ils vont
1: right?
0: vite.
1: Yeah.
0: You know? Fait que moi, j'essaie toujours de me tasser pour donner l'espace aux cyclistes. Meanwhile, il y a une voiture qui vient de l'autre sens vers moi. Puis je suis comme, ben, tassez-vous parce que moi, je veux pas frapper le cycliste.
3: C'est ça.
0: Mais là, eux commencent à être fâchés contre moi parce que je suis en train de me tasser. Comme, c'est juste un malaise pour tout le monde.
3: Oui.
0: T'sais?
3: Oui.
0: Puis la St. Mary's aussi, les gens vont vraiment vite sur la St. Mary's. Puis t'as des cyclistes sur la St.
2: Mary's. Pas beaucoup de place sur la St. Mary's. C'est vraiment.
0: C'est épeurant.
1: Et il y a toujours des voitures stationnées. Et ça, c'est comme super, comme dangereux aussi. Parce qu'ils rentrent, right? Et là, ils ressortent. Puis comme, oh.
0: Oui, oui. Yeah. Puis tu sais jamais s'il y a quelqu'un aussi juste dans leur voiture qui va sortir à un moment donné sans regarder. Puis ça, c'est un énorme danger. Tu peux te frapper.
2: C'est... Je pense qu'il y a des façons, il y a des routes. Moi, je ne suis pas cycliste, mais d'après ce que je comprends, il y a certaines routes que tu peux prendre pour éviter St. Mary's, mais quand même.
3: Ben oui, comme il y a la Egerton qui est tout le long de la rivière Seine.
0: Oui,
3: comme je ne vis pas loin de la Egerton, elle est utilisée, ils ont réduit les vitesses à 30 km à l'heure, tout la Egerton et tout la Youville.
0: Yeah, comme je pense que l'été,
3: après ça, tu es capable de traverser.
0: Oui, juste pour les cyclistes.
3: C'est ça. Mais non, ce n'est pas fermé.
0: Oh.
3: Ils ne le ferment pas, mais c'est réduit à 30 km à l'heure.
0: OK, good.
3: Puis comme c'est connecté à la Marion, puis de là, tu peux continuer à un corridor spécifique pour les vélos sur la Marion.
0: Parce que de là, tu sais, tu voudrais peut-être prendre un chemin pour te rendre au Parc Saint-Vital, par exemple, tu sais, mais tu veux pas prendre la Saint-Mary, c'est trop dangereux. Comme où vas-tu? Qu'est-ce que tu peux prendre à place? Puis ça complique les choses juste parce que tu veux prendre ta bicyclette. Ouais.
2: Ben, je pense que c'est une question de se préparer puis de faire des recherches en amont.
3: Puis il y a des maps.
2: Oui.
3: Puis c'est fort probable pendant vélo au boulot qu'on aura des maps disponibles au public pour toutes les pistes. J'ai pas regardé à travers du sac, alors je sais pas qu'est-ce qu'on dit.
1: Et je pense que Google Maps, c'est pas mal bon aussi, right?
3: Oui.
0: Ah oui.
1: De montrer les pistes.
0: Comme tu peux faire le choix vélo, puis ils vont te trouver des corridors sécuritaires. Oh, good. Yeah.
2: Je suis beaucoup Steve Lambert sur les réseaux sociaux. Puis lui, il a toutes sortes de il est hyper branché.
3: Il y en a beaucoup.
2: Il y en a fait beaucoup. Je trouve très intéressante. Si vous le suivez sur les réseaux sociaux,
0: il y a
2: beaucoup de tips and tricks.
0: Oui. Yeah.
2: Des astuces.
0: Oh, j'aime ça. On va sortir toutes nos bicyclettes la semaine prochaine.
3: Pas encore pour moi, mais bientôt.
0: Oh, non. On pourrait te mettre dans une petite, tu sais, un petit...
3: un sidecar.
0: On
3: pourra me tirer.
2: Banana seat.
3: C'est ça, le banana seat.
0: Oui, there you go.
3: Oui.
0: There you go. Cool.
3: Je vais arranger les vélos de mes filles pour qu'ils puissent m'apporter partout.
0: Merci, Huguette, pour ce beau sujet.
3: Il n'y a pas de quoi.
0: Faut encourager le vélo. Sylvie, Juel, qui aimerait... poursuivre?
2: Je peux parler de mon sujet. Moi, j'ai eu une conversation intéressante. Je retourne à mon sujet auparavant, en effet, en parlant à propos de ma fille Céleste.
0: Yeah.
2: J'ai une autre fille, en passant, Émilie, qui est aussi est super intelligente. universitaire avec qui est autrice qui est absolument incroyable en communication à l'Université de Winnipeg. Donc, alors, go Céleste et Émilie. je pense plutôt à Céleste cette semaine sur sa thèse sur le bilinguisme et les fonctions exécutives en utilisant le test Stroop. C'est sa thèse d'honneur. Pour ceux qui... écoutez la semaine prochaine, elle sera à l'émission. Elle pourra en parler.
0: C'est vrai, oui.
2: Oui, elle était à la Liberté la semaine passée. Elle a parlé à propos de son projet, à propos de sa thèse, à propos de... Si vous connaissez le projet, le test Stroop, c'est quand vous regardez une couleur, mais le nom de la couleur est différent de la couleur. Donc, c'est un test pour le cerveau, pour les fonctions exécutives. En tout cas, tout ça pour dire que pour sa collation de grade, ses amis sont venus, puis ses amis sont en train de sont en période de graduation aussi. Son amie Evelyne est à l'Université de Manitoba en physique, incroyablement. Toutes des filles incroyablement intelligentes. Mais on a eu une discussion pas mal drôle parce que ils ont commencé à parler, on était dans l'auto, puis on commençait à parler comme, est-ce que tu le referais, ma fille, en psychologie?
0: Oh,
2: est-ce
0: oui.
2: que tu le referais en physique? Puis tous les deux sont, je suis pas certaine.
0: Ouais.
2: Sachant ce que je sais, comment difficile que c'est, je pense pas que je pourrais le refaire. Puis je suis comme, ah bien, intéressant. Donc, si tu avais à refaire, qu'est-ce que vous referiez?
0: Oh.
2: Donc,
1: refaire quoi?
3: Ça, c'est comme une session de thérapie maintenant. Là.
0: Yeah.
2: Oh, c'est un merlot et...
3: C'est pas un merlot, c'est comme quatre merlots.
2: et
3: une psycho.
2: Une psycho?
0: Quatre merlots et une psycho, c'est ça. Mais genre comme quelque chose que t'as déjà accompli, que tu penses que tu serais capable à refaire s'il fallait?
2: Disons que tu avais allé dans une différente direction dans ta carrière. Ça aurait été comme moi, je suis en communication, puis j'adore, et puis, puis j'ai changé de carrière. J'étais auparavant, dans ma carrière auparavant, j'étais en formation, j'étais formatrice. Et puis, j'ai changé en communication. C'était dans ma troisième carrière, quand je prends ma retraite, ça va être quelque chose d'autre. Mais si vous aviez à prendre est-ce que vous auriez pris un différent chemin?
1: Honnêtement, moi, c'est non.
2: Yeah?
1: J'ai voulu devenir psychologue aussi.
2: Ah oui?
1: Ensuite, j'ai changé en service social. Ensuite, j'ai devenu enseignante. Ensuite, j'ai fait une maîtrise. Yeah. Ensuite, j'ai marié mon chum. Ensuite, j'ai eu un bébé. Et honnêtement, j'aurais rien changé parce que j'ai toujours fait dans le moment qu'est-ce qui était la meilleure chose pour moi. Puis comme, je suis la personne que je suis grâce à tout ça. Alors, mais je suis très choyée, évidemment. J'ai, tu sais, comme, ma vie est pas mal bonne. Ça serait pas... j'ai eu beaucoup de privilèges, évidemment, pour être où ce que je suis. Mm-hmm. Puis c'est pas tout le monde qui commence avec autant de bonnes cartes dans leur main, right, au début. So, il faut aussi que je précise que j'ai beaucoup de privilèges.
0: Yeah. Ça a beaucoup aidé pour...
1: Évidemment.
0: Te rendre là où ce que t'es rendu aujourd'hui. Yeah. Mais pas pour enlever de tout le gros travail que tu as mis
1: j'ai
0: là-dedans.
1: J'ai quand même travaillé fort.
0: Ben oui. Maîtrise, franchement. C'est pas tout le monde qui fait une maîtrise.
1: Non, moi, j'ai quand même travaillé très fort pour ce que j'ai. Mais j'avais comme, tu sais, j'étais pas au bas de l'échelle ou comme, tu sais. Ouais.
0: Yeah. Wow.
2: Et toi, Caro?
0: Moi? C'est vraiment une bonne question parce que moi, quand je suis rentrée aux études à l'université, j'avais vraiment aucune idée qu'est-ce que je voulais faire parce que j'avais de l'intérêt un petit peu dans plein de différentes choses. J'étais intéressée dans la science, dans la météorologie, dans l'histoire, dans le théâtre, les arts. J'avais des intérêts un petit peu partout. Fait que je savais pas où aller, comment être un petit peu dans tout. Puis à un moment donné, il a juste fallu que je pige quelque chose puis que je vois où est-ce que ça m'amène, tu sais. Mais des fois, je me re-questionne aussi. T'sais, côté carrière, par exemple, comme est-ce que ça aurait été une meilleure chose pour moi, un meilleur choix d'avoir peut-être resté plus longtemps aux études puis avoir étudié dans quelque chose plus spécifique que le chemin que j'ai réellement pris? Parce que je suis pas allée super loin dans mes études universitaires. J'aurais pu rester plus longtemps, j'aurais pu essayer de faire une maîtrise aussi, mais je l'ai pas faite, tu sais. Puis j'en parlais avec des amis l'autre jour, au fait, puis un de mes intérêts, comme côté météorologie, ça m'intéressait beaucoup, beaucoup.
3: Ah oui? Ben, tu faisais la météo. C'est comme ça que t'as commencé ici à Envol.
0: Oui, je sais. Mais à Radio-Canada.
3: Oui, c'est vrai. Oui.
0: À Radio-Canada, mon premier poste là-bas, c'était reporter météo. Puis ça fitait bien parce que juste avant, j'étais aux études, puis je prenais des cours de sciences, puis de météorologie, de géographie, tout ça. Puis ça me fascinait. Puis j'avais des amis que, comme tu sais, j'étais curieuse de voir comme, où est-ce que je pourrais trouver de l'emploi dans diversité de l'environnement? T'sais, est-ce que ce serait juste travailler à Environnement Canada ou est-ce que je pourrais faire d'autres choses? Puis, tu sais, par exemple, devenir storm chaser, ça, c'est comme il y avait un programme qui t'amenait au Mexique pour étudier les tornades, par exemple, puis les tempêtes, puis différentes choses de même, en tout cas. Puis ça, je me suis toujours vraiment trouvée très curieuse de tous ces phénomènes-là.
2: Intéressant.
0: Mais je me suis jamais affirmée à fond dans cet intérêt. Puis je me suis un peu plus tournée vers les arts, le théâtre, la communication, comme les médias. Puis là, je me suis retrouvée à Radio-Canada. Puis je suis allée à Envol. Puis je suis devenue journaliste, animatrice et tout ça. Qui est le fun, qui est très bien. Puis je suis contente de ce chemin-là. Mais je me demande toujours si j'étais pour le refaire. Est-ce que je choisirais?
1: c'est pas un cours de français.
3: C'est pour ça que c'est la météo et non le français.
0: Pas la littérature, désolée. J'apprécie, mais je suis pas écrivaine.
1: T'es encore très jeune.
3: Ben, c'est ça.
0: Mais en même temps, quand t'es rendue dans ta trentaine, tu te dis, OK, à quel point est-ce que...
3: Regarde Sylvie qui a tout changé.
0: I know. C'est incroyable.
1: Avec chacun dans sa... Comme elle a 60... Elle a presque 80. Elle suit des cours universitaires. Mm-hmm. Pas même pour avoir un diplôme.
0: Oh, wow, OK.
1: Juste pour la joie d'apprendre.
0: Oh, oui. Ça, c'est beau.
2: Yeah. C'est lifelong learner.
0: Oui. Mm-hmm. Yeah. Je sais pas, parce que ça reste toujours, pour moi, un intérêt assez fort.
1: C'est clair, t'sais, on comme, voit sur ton visage.
0: C'est parce qu'il y a quelques jours, on avait eu une grosse pluie, puis une alerte de tornade.
1: Oui.
0: Mm-hmm. Je pense à Saint-Pierre, il y a eu une tornade.
3: J'étais à Steinbach quand l'alerte est venue sur le téléphone.
0: Oh my God.
3: Mes filles sont comme, il y a une tornade, maman!
0: Yeah! C'est épeurant, j'avoue. C'était là, tu sais. Oh, oui. Mais le phénomène itself... C'est fascinant.
3: C'est tellement fascinant.
2: Même la tempête de vent qu'on a eue il y a quelques semaines, il y a trois semaines, c'est fascinant.
0: Oui, aussi. Oui, absolument. Tu sais, ça fait des petites tempêtes en ville, tu sais. Puis, ce que je racontais aussi avec mes amis, c'est que quand j'étais à Radio-Canada comme reporter météo, mes journées préférées, c'est quand il y avait des alertes de tornades.
3: Ben oui. Parce que tu avais plus à discuter.
0: Mais c'est pas
3: juste, il y a du soleil, il fait beau.
0: Tu sais, c'est plate, juste donner la météo de la semaine. Là, il y aurait une spéciale. Mais là, tout d'un coup, il y a comme une alerte pour une tornade quelque part dans le sud du Manitoba. Je pouvais sortir des graphiques, des cartes de la province. Tu sais, j'allais sur... Parce que j'avais un compte avec Environnement Canada, puis je pouvais sortir des images satellites, je pouvais sortir des radars, tu sais, puis le montrer avec comme un genre de grillage, les zones jaunes, oranges, où est-ce que c'était plus intense. Puis là, j'avais vraiment le stuff, le fun à dire, puis... donner des updates aussi de où était rendue la tempête. Fait que, donner tous ces détails-là, c'était le fun.
2: Mieux que c'est moins 40 avec...
0: Ouais, c'est I know.
2: Dehors, sur le
1: coin. Il fait froid.
2: À la Radio-Canada.
0: Au début du téléjournal, j'étais toujours sur le toit du building. Dehors, toute seule avec une caméra ancrée dans le sol, comme dans le toit. Puis c'était à moi d'aller ouvrir les portes de la caméra, me planter là, puis que là, quelqu'un me disait « OK, Caroline, you're on! » Je parlais. Puis j'avais comme du moins 35 degrés Celsius qui me frappait dans le visage. Mais j'avais toujours un vraiment beau coucher de soleil en vue, juste avant que je rentrais en onde. J'étais comme « Oh, this is nice! Oui. » C'est quand même beau, tu sais.
3: Oh, c'est bien.
0: Ouais, en tout cas. Oui, mais très bonne question! Très bonne question. Je sais pas. Tu sais, j'en parle puis ça me fascine, mais en même temps, est-ce que j'aurais réussi à trouver une carrière là-dedans? Je sais pas. Ouais. Toi, Agathe.
3: Oh mon Dieu. Je sais pas si ce serait à tout refaire, mais moi, je suis une femme qui a eu toutes les carrières possibles.
0: Oh, j'aime ça.
3: Et je suis présentement dans un moment de transition. Un peu par choix, un peu par nécessité, mais comme j'ai travaillé dans les restaurants pour une vingtaine d'années où j'ai comme lavé la vaisselle jusqu'à comme chef exécutif de des grands centres. J'ai fait j'étais pourvoyeur pour des groupes de 1000 personnes et comme j'ai aidé à représenter le Manitoba aux Jeux olympiques culinaires, des choses comme ça.
0: Wow.
3: Mais j'ai aussi eu une garderie familiale une fois que je suis devenue mère. J'ai travaillé tout récemment au fédéral, juste à l'Agence de revenus du Canada, comme pousser des données dans le système et parler avec les citoyens canadiens à travers du Canada. Et puis maintenant, en finance, un peu, mais c'était le temps pour un changement. Puis quelque chose est tombé devant moi que je pouvais pas dire non.
0: Wow.
3: Et j'ai fait le changement en septembre passé. Puis comme j'aime ça et je veux retourner aux études, puis c'est justement ça, comme j'ai 44 ans, là, comme...
0: Yeah.
3: Puis est-ce que je peux faire ceci? Deux kids, comme... Mm-hmm. Puis veuve, comme c'est pas que c'est juste yeah. moi là, comme c'est juste moi. So, j'ai pas.
1: Arrête-toi en premier. C'est... À quelqu'un qui a beaucoup d'argent.
3: Non,
2: deviens la personne.
3: J'ai deux filles, puis il faut que je les démontre que comme femme, on est capable de faire des choses.
1: Absolument,
3: on n'a pas besoin d'un homme ou d'un partenaire pour nous appuyer. À cause, comme autant que comme j'ai aimé avoir un partenaire. Il est juste plus là, puis il faut mm-hmm. être capable de démontrer qu'on est capable de surmonter des moments difficiles, puis être capable que la vie continue. Alors c'est ça, c'est comme c'est une, je suis dans un petit moment qu'est-ce précoce, comme un moment comment je sais pas important dans ma vie,
1: de
3: c'est comme c'est ça, un gros moment important de transition. Yeah. Puis c'est juste essayer de tout figurer ça. Moi, je suis là mm-hmm. où j'essaie. J'ai des décisions à faire.
0: Est-ce que tu en parles avec tes filles?
3: Tout le temps.
0: Yeah.
3: Elles le savent. Mm-hmm. Comme nous autres, c'est très ouvert. On discute de tout chez nous. Comme, comme les dernières années, comme la thérapie, ça nous aide à comme... comme c'est fou. C'est fou.
0: Oui.
3: Mais c'est nécessaire puis c'est important.
0: Mm-hmm.
3: Yeah.
0: Mm-hmm.
3: Yeah.
0: Je veux dire que si tu décidais de retourner aux études, comme tes filles seraient on board puis supportive.
3: C'est ça, j'en ai une qui gradue dans deux ans là, comme so, qui veut dire que comme moi je pourrais être à l'école en même temps qu'elle.
0: Wow.
2: Prendre des cours ensemble.
3: Non, elle m'a déjà dit que non.
0: Ça c'est la seule condition, maman. Je te veux pas dans ma classe.
3: Mais c'est une possibilité.
0: Yes, absolument.
3: Yeah.
0: Yeah.
1: Faites des study dates ensemble. Ça serait cute.
3: Oh, non.
0: Non?
3: Non. Oh, non. On est trop pareils, alors ça serait comme... Non.
0: Vous jaserez ensemble, puis les devoirs seraient jamais faits.
3: Non, ça serait le fun. C'est juste en même temps, comme elle est sa propre personne, puis elle n'a pas besoin de sa mère là avec elle dans tout ça.
2: C'est drôle parce que moi, je suis un peu plus vieille que toi, mais j'ai passé à travers un peu... pas pareil du tout. Je ne suis pas veuve, mais je me suis divorcée.
3: Oui, mais c'est quand même, il y a quand même un moment de... Il y a quand même un deuil, puis c'est un moment de transition.
2: J'avais deux filles, puis il fallait faire des décisions, c'était vraiment un moment difficile, puis il a fallu...
3: Puis c'est ça, c'est démontrer qu'on est capable de le faire sans un homme.
2: C'est vrai.
3: Comme ça, c'est possible.
0: C'est possible. C'est toujours bien d'avoir un support system, quand tu l'as pas, c'est correct d'être aussi par toi-même, puis figurer ça en your own.
3: C'est important d'être indépendante. Des choses comme l'année passée, j'ai dû changer la toilette dans la maison, puis je l'ai faite tout seul.
0: Wow!
1: Yes.
3: Puis j'avais les filles là en train de m'aider pour les montrer comment le faire. Puis petites choses comme ça, comme j'ai montré comment faire ces choses-là maintenant. À cause là, ça tombe, tout ça tombe sur moi maintenant.
0: C'est vrai.
3: Yeah.
0: C'est vrai, toutes les choses que tu dois faire à la maison. Moi, j'ai appris à changer mes propres pneus de ma voiture. Tu sais, quand tu changes d'hiver à été, back.
2: Pas capable.
0: Merci.
1: Il y a un sentiment très particulier quand on fait quelque chose comme ça toute seule.
3: Mm-hmm.
1: Puis,
0: on peut en être fier.
1: Oh, absolument.
3: Mm-hmm. Oui. Oh, il y a beaucoup d'appels FaceTime avec mes frères et mon père. You guarantee, là, comme demain, cette fin de semaine, je dois changer la barrière dans notre cour arrière à cause de la grosse tempête de poussière qu'on a eu il y a quelques semaines, l'a poussé par terre. Alors, je dois tout changer. Puis ça fait toute la semaine que je texte mes frères et mon père pour comme m'assurer que j'ai comme tout en place pour le faire.
0: Mm-hmm.
3: Sur le, ça, c'est le plan cette fin de semaine. Puis, encore avec les filles, les montrer comment utiliser les outils et comment tout faire ça.
0: Yeah.
3: Yeah.
0: Mais c'est quand même du gros boulot physique aussi, ça, l'affaire. Comme...
2: C'est pas autant le physique. Honnêtement, c'est le mental. C'est,
3: j'ai pas peur du physique. Ah, c'est tout pas ça.
2: Non, c'est beaucoup de... It's a lot on your shoulders. Quand t'as des filles, t'as des enfants, puis il faut que tu t'assures que tu continues, puis la vie continue, puis que maman est là pour s'assurer que les choses vont bien, puis je suis capable de changer les lumières, puis changer des choses niaiseuses, là, mais que je faisais pas auparavant quand je me suis divorcée. Là, c'est comme, je prenais pour acquis, mais c'est vraiment un moment... puis je suis très fière. Je vois mes filles qui sont très... qui ont beaucoup de succès, puis je pense qu'en partie, je vais pas me dire que c'est en raison de moi, là, mais je pense que ce qu'ils ont vu, le trajet que j'ai fait pour retourner à l'école, puis...
0: Ça a été bel exemple à suivre.
2: Yeah.
3: C'est ça. Puis qu'il n'y a pas de problème, est capable de faire un changement plus tard dans la vie aussi. Yeah. Pas que 35, c'est plus tard dans la vie. Là. C'est encore très tôt, mais c'est ça. Comme il n'y a rien de mal avec faire des changements.
2: Je pense que ça va être 38.
3: Quand même. Mais c'est ça. Comme, c'est ça. Je suis présentement là. Et j'essaie de voir qu'est-ce que je fais avec ma vie.
0: Wow! Quand même, hein?
3: Oui.
0: Les trajets, les aventures qu'on a dans la vie, c'est comme des fois...
2: C'est pas linéaire, hein?
0: Comme on l'imagine jamais comme ça, but it happens. Mm-hmm. Puis c'est comme, OK, on figure ça ensemble ou par soi-même, puis just live it, tu sais? Wow. Yeah, vraiment cool. Bon sujet! Bonne question à poser. Ça fait réfléchir. T'sais. On se re-questionne sur des choses. En même temps, ça peut aider avec ce qui s'en vient dans l'avenir aussi. Ça. Il nous reste 8 minutes à l'heure.
3: Oh mon Dieu.
0: Puis je veux offrir l'opportunité à Juelle.
1: Ben, en fait, je pense que ça ne va pas être un thème super long de toute façon. Est-ce que vous avez une chanson ou un artiste ou un album particulier que, peu importe quelle est ton humeur, t'as envie de l'écouter et tu te sens comme toi.
0: Wow, ça j'aime beaucoup cette question.
3: So, j'adore. L'album original de les Backstreet Boys.
0: Attends, lequel? Le premier?
3: Le premier.
1: Yes.
3: 100%.
0: Ta chanson préférée dans l'album?
3: Dans mon cœur, j'étais encore une fille de 16 ans. Puis cet album-là a sorti autour de ce temps-là. Alors, comme...
0: En 82.
3: Comme les deux premiers albums de les Backstreet Boys, n'importe quelle chanson de ces albums-là, je deviens une fille de 16 ans.
0: You are.

0: Mais tu vois déjà comme...
1: ça veut rien dire, les paroles, dans ce thing aussi.
2: C'est
1: ça.
2: Les ben alors, comme sont n'importe
1: ces
2: quoi.
1: Deux albums-là, je deviens automatiquement une fille de 16 ans.
0: Nice.
1: Oh, 100%. Yeah. Comme tu viens de le voir.
2: Ah, impossible de ne pas chanter.
1: C'est ça. C'est ça.
2: Yeah. Ça, c'est merveilleux. Mm-hmm.
0: Oh, wow.
2: Faut que j'y réfléchisse encore un petit peu.
1: Ouais, facile.
2: Donne-moi deux minutes.
0: Moi, c'est Slide de Goo Goo Dolls.
1: Oh, oui.
0: Ooh, what you feel is what you are, and what you are is beautiful. Oh, May. Ça, c'est... Oh,
2: oh wow. Oh,
0: j'adore. Want to get married and run away? Je suis comme, yes!
2: Take me out of here.
0: Yeah, oui. Ça, c'est ma chanson. Okay. Et c'est drôle parce que c'est, j'aime pas les chansons tristes. Et les chansons de country, j'adore le country, mais les chansons tristes de country, il y a aucune manière que j'écoute ça, je vais pleurer.
1: Wow, OK. Yeah.
0: Et cette chanson est un peu triste, à mon avis. Uh-huh. Je sais pas, j'ai l'impression que c'est un peu triste, mais oh, yeah, ça me parle.
2: Yeah. Fait que à n'importe quel moment
0: n'importe
2: dans la journée,
0: quand.
2: Tu pourrais le mettre.
0: N'importe quand.
2: Yeah. Yeah.
0: Oh. C'est pas la seule, mais ça, c'est la...
1: Ça serait une.
0: Ça serait une, yeah.
2: Ouais,
3: j'ai eu une conversation similaire cette semaine, mais pas tout à fait pareil. Mais c'est comme, quel album, si tu étais sur une île, quel album est-ce que tu apporterais? Puis moi, je choisirais, puis là, je vais peut-être me dater encore, là, mais je pense que j'apporterais Lenny Kravitz, Let Love Rule.
1: Oh oui.
3: Yeah, cet album est comme, ça c'est, I mean, Lenny Kravitz.
0: Yeah.
3: C'est soul, c'est
2: wow, ça
0: serait
2: yeah.
0: Bon. Il a tellement une belle voix.
3: Oui, yeah, yeah.
0: Pour un album, je pense que ce serait... Mais oh, ça serait difficile, mais Come On Over de Shania Twain.
2: Oh, oh fun!
0: Yeah, ça serait... Ouh,
2: ça, c'est un peu country aussi.
0: Oh, baby. Ou Amanda Marshall. J'aime les femmes avec des voix fortes et comme intenses.
1: Oui.
0: Pas que Shania Twain a comme une voix incroyable, mais comme elle chante comme... Puis, anyways, Amanda Marshall,
3: La chanson de Paloma, c'est quoi la chanson, c'est récent, I am woman, I am...
0: Oh oui, I am woman, I am... Oui, je sais de quoi tu parles.
3: Oh. C'est vraiment intense.
0: Oh, ça
3: quand
0: c'est
3: tu vois les vidéos, c'est comme...
0: Female empowerment.
2: Oui.
0: Oh, je me sens tellement forte en écoutant cette chanson-là.
2: Yeah, yeah, yeah.
1: C'est beaucoup de ça qu'on a chez nous.
2: J'adore! Pour moi, je ne sais pas si je peux comme choisir un album spécifique. Moi, c'est plutôt comme des chansons spécifiques de différents artistes. Mm. Puis ça peut-être ouvre un petit peu encore mon côté plus théâtral, mais il y a des chansons très drôles que n'importe quand, comme si j'ai besoin d'un pick-me-up, c'est ces chansons-là que je choisis. Comme par exemple, Flight of the Conchords.
0: Oh, yeah. Oui!
2: Oh, yes!
3: Tellement!
2: N'importe quelle
0: it's
2: chanson d'eux autres.
0: Business! Oui.
2: It's business time! C'est très, comme, c'est performatif,
0: oh,
2: comme
0: ben,
2: c'est
0: ouais,
2: drôle,
0: ouais,
2: c'est de la comédie en chanson.
0: C'est théâtral, j'adore,
2: c'est ça.
0: J'adore.
2: C'est tellement drôle. The most beautiful girl in the room. Je trouve ça hilarant. Comme, je la connais mot pour mot par cœur, je pourrais la chanter comme whenever. Tenacious D.
1: Tenacious D.
2: C'est Tribute, comme, je la trouve excellente aussi, comme c'est une chanson drôle, très comique aussi, mais avec une bonne mélodie, un bon rythme. Yeah, c'est vraiment des chansons de même que moi, je vais choisir ces chansons-là. Puis quand j'ai besoin de vraiment comme women power, je vais regarder à des chansons de Tina Turner.
1: Oh oui!
2: Comme... oh mon Dieu, t'as fait la chanson...
3: Simply the best, c'est bon.
2: Oh, simply the best. Yeah, the best, ça est une vraiment bonne. What's love got to do with
0: what's
2: it?
0: What's love got
3: Thunderdome.
0: To do with it?
2: Puis aussi la chanson qu'elle a écrite pour James Bond, GoldenEye.
1: Oui.
0: Oh, yeah.
2: J'aime beaucoup celle-là aussi. Fait que c'est vraiment, c'est comme des grosses performances de même que moi, I go to.
1: Si c'était comme un playlist, disons, de Spotify, moi, je vais faire un gros shout-out à Jean-Daniel Boulay.
2: Ouh!
1: Sylvie, je sais pas si toi, tu sais.
0: ESG?
2: Yeah!
1: Comme,
2: yeah!
1: Alors, pour ceux qui sont allés à l'école Saint-Joachim, on avait la radio scolaire ESJX. Yeah. Yeah. Yeah. Et Jean-Daniel Boulay a créé une playlist de la radio scolaire. Puis ça l'a comme toutes les, comme nous, tous nos albums qu'on avait venus de les années 80, début 90. Yeah.
2: Oh mon Dieu.
1: Alors des choses comme Vilain Pingouin, on avait le train chaque midi, chaque midi. Yeah.
0: Ça fait
1: comme Mitsou. On avait comme Mitsu, Bye Bye Mon Cowboy. On avait comme le Yaya. Après ça, des Jean Leloup.
2: Jean Leloup,
1: des Daniel Bélanger, Tex Lecor, un peu de tout. Comme la playlist est incroyable. Puis ça, ça rapporte comme les sandwichs de bologna avec une pomme.
2: C'était
1: un petit jus en boîte, là, ou un lait en boîte. Oh, mon doux!
0: Oh, okay, wow. Ça s'appelle comment? On doit tous trouver.
1: Ça, oui, c'est Radio Scolaire ESJX sur Spotify. C'est excellent.
2: Je le suis.
1: Comme, moi aussi, je le suis. Le moment que j'ai su que Jean-Daniel avait créé ça, c'est quelqu'un qui m'a dit... Puis, ça rapporte, comme, c'est surprenant le montant de fois que je l'écoute.
0: Oh my God!
1: Oui.
0: C'est nostalgique.
1: Oui, c'est ça.
0: Très nostalgique.
2: Oh mon Dieu, quand j'avais fait de la radio scolaire à l'école Taché, on jouait beaucoup de Laurie.
1: OK.
2: Et la chanson Je veux pas de visite.
1: je veux pas de visite.
2: Je veux c'est quelque chose
1: à... Lara Fabien. Non,
2: C'est qui? Je sais c'est qui. La visite. En tout cas, c'est encore une fois, une chanson
1: Laura
2: drôle.
1: Laura Lemay? Avec les souliers verts. Quoi d'autre cachant? Oh, mais oui.
2: Je pense que c'est ça. Ah! Oh, oui. En tout cas. Yeah.
1: Oui.
2: Ça ramène des souvenirs.
1: Yeah.
2: Hey, les amis, il est déjà 18h. Je peux pas croire, le temps a passé vite. Mais merci beaucoup, Huguette, Sylvie, Juel. Merci énormément. Et puis, je vous souhaite tous une vraiment belle fin de semaine.
0: Merci.
2: Ceux qui nous écoutent aussi. Merci. Et puis, on se voit à la prochaine.
1: Oui.
2: Bonsoir tout le monde. Merci d'avoir été à l'écoute.
0: Au revoir.
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